Qu'est-ce que je pourrais bien vous raconter sur lui? 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Je l'ai connu, on était comme deux frères, pour ainsi dire. On dit parfois que les grands hommes ont souvent des débuts difficiles.

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4: Bonjour à toutes et à tous, bienvenue dans Le Carnet, l'agenda des sorties près de chez nous. Cette semaine, on va donner vie aux forêts, aller en concert punk rock et garage soul et mêler culture théâtrale et culture agricole. Du vendredi 5 au dimanche 7 juin, la forêt prend vie à Bourg-en-Bresse. Pour nous en parler, on accueille tout de suite Barbara Formel-Youssefi, paysagiste conseillère au Conseil d'architecture, d'urbanisme et de l'environnement. Bonjour Barbara.
5: Bonjour.
4: Pour commencer, vous nous présentez votre structure ?
5: Alors le CAUE, donc Conseil en architecture, urbanisme et environnement, est une association investie d'une mission de service public et qui agit à l'échelle du département. Ses principales missions vont être le conseil, la formation et la sensibilisation.
4: Et comment est né ce projet ?
5: Alors le projet du Festival Forêt Vivante est né d'une rencontre avec le président de l'association Arborescence, du propriétaire du domaine de la Garde, Friedrich von Kirbach, et de nous, parce que nous avons déjà réalisé une fête des arbres au sein du domaine de la Garde et avec Arborescence.
4: Et quel est le thème de cette édition ?
5: Pour cette version augmentée de la fête des arbres de 2024, nous avons choisi le thème du mystère des arbres, notamment en hommage à Francis Allais, qui devait être le parrain de cette édition et qui est malheureusement disparu fin 2025. Nous nous sommes donc inspirés de tous ces travaux sur la botanique, notamment celles relatives aux forêts tropicales.
4: Pendant ces deux jours, vous nous proposez de nombreuses animations comme des conférences et des tables rondes.
5: Dans le cadre de ce festival, on va réunir près de 10 scientifiques de renommée internationale qui ont connu de près ou de loin Francis Allais. Ces scientifiques vont animer des tables rondes et des conférences, mais ce festival réunira également des artistes et notamment le commissaire d'exposition Paul Ardenne qui va animer également une conférence. Pour les tables rondes, nous aurons Emmanuel Torquebio, un agroforestier donc qui va animer une conférence sur la forêt primaire en Europe de l'Ouest. Paul Ardenne pour l'arbre dans la création contemporaine. Nous aurons également un philosophe, Franck Cosson, qui va nous parler de l'invisible. Et nous aurons également donc, des tables rondes qui vont réunir à la fois des artistes comme Charlotte Redon, Stéphanie Caldi, mais aussi des scientifiques comme Francis Martin ou encore Ernst Jürcher. Voilà, et puis plein d'autres tables rondes, mais je ne vais peut-être pas tous les citer.
4: Il faudra aller voir la programmation complète.
5: C'est ça.
4: Donc vous nous avez dit qu'il y avait aussi des artistes. Est-ce que vous pouvez nous en dire un peu plus ?
5: Oui, alors ce qui nous a animés dans ce festival, c'est vraiment de faire un festival hybride qui réunit à la fois le monde de l'art et le monde scientifique. Parmi les artistes, nous avons près de 18 artistes qui vont exposer leurs œuvres dans le cadre d'une exposition qui s'intitule Forêt-Monde, qui ouvrira ses portes le 5 juin, mais qui va pouvoir perdurer jusqu'à la mi-juillet. L'ensemble de ces artistes ont un lien particulier avec les arbres et l'expriment chacun d'une manière singulière et vous pourrez donc en profiter lors du festival.
4: On pourra aussi retrouver des spectacles.
5: Concernant les spectacles, on a pour le vendredi soir, notre soirée d'inauguration, on accueille L'homme qui plantait des arbres d'après le texte de Jean Giono. Ce spectacle a été coécrit et sera produit avec Clotilde Durieux et Benjamin Flao, quelqu'un qui est connu pour ses talents de dessinateur. Parmi les autres spectacles, nous aurons également le dimanche le spectacle de Sylviane Simonet et puis on a la compagnie Gaïa qui va faire des balades contées et théâtralisées durant le week-end.
4: Le vendredi 5, vous nous proposez une programmation spéciale pour l'inauguration.
5: Le vendredi 5, à partir de 16h30, vous pouvez nous rejoindre pour la soirée d'inauguration. Elle va commencer donc avec des séances de dédicaces en présence présence de Gilles Clément, Véronique Mur et Geneviève Michon, tous les trois des scientifiques botanistes. On commencera donc à 18h avec la conférence de Gilles Clément, ce jardinier planétaire qui nous fait l'honneur d'être présent pour l'inauguration de ce festival. Et nous poursuivrons avec une table ronde en présence donc de Véronique Mur, Geneviève Michon, Gilles Clément, qui vont nous raconter leur rencontre avec Francis Allais et leur expérience à ses côtés. Puis enfin, nous terminerons donc la soirée avec le spectacle à 20h de L'homme qui plantait des arbres de Benjamin Flao et Clotilde Durieux, d'après le texte de Jean Giono.
4: Vous avez beaucoup parlé de Francis Allais. Est-ce que vous pouvez nous le présenter et nous donner son lien avec le festival ?
5: Francis Allais donc, est un botaniste très reconnu dans le monde des scientifiques, mais pas que, parce qu'il a un vrai talent de dessinateur. Et donc, il a écrit beaucoup d'ouvrages et permis de vulgariser en fait toutes ses connaissances de la forêt, et notamment de la forêt tropicale. Il est aussi connu parce qu'il a imaginé avec deux autres compères un drôle d'engin qu'on appelle le radeau des cimes, qui a permis de faire avancer justement la connaissance des forêts tropicales et notamment de la canopée. C'est une sorte de plateforme qu'ils ont pu amener au-dessus des forêts tropicales et ainsi faire le prélèvement de toute la faune et la flore qu'on n'imaginait pas, parce que forcément les forêts tropicales sont très hautes et d'en dessous on n'imagine pas tout ce qu'il peut y avoir sur la canopée. Et Francis Allais, eh bien, c'est un proche de Vincent Lajarige, qui est le président d'Arborescence. Quand nous nous sommes rencontrés pour la première fois pour notre première fête des arbres, très vite, Vincent Lajarige nous a parlé forcément de Francis Allais, avec qui il avait des rencontres régulières. Et on se disait que ce serait formidable qu'il puisse venir pour cette édition du festival Forêt Vivante. Malheureusement, la vie en a décidé autrement, mais nous avons vraiment tenu à lui rendre hommage et à faire de ce festival un moment privilégié en sa mémoire, mais aussi pour communiquer sur les arbres et le vivant en général.
4: Et à qui s'adresse cet événement ? On peut venir en famille ? Est-ce qu'il faut déjà s'y connaître un peu ?
5: Alors, c'est vraiment un festival qu'on souhaite ouvrir aux petits comme les grands. Pour certains spectacles, l'âge minimum sera peut-être autour de 8 ans, mais plein d'autres animations seront proposées vraiment pour tous les âges. C'est vraiment notre volonté que de faire connaître le mystère des arbres, ou en tout cas le monde des arbres, au plus grand nombre, et de célébrer le vivant en hommage à Francis Allais.
4: Combien coûte l'entrée et est-ce qu'il faut réserver ?
5: Pour ce qui est de la soirée d'inauguration, le vendredi 5 juin, la soirée est gratuite, mais il faut s'inscrire. Pour ce qui est du temps du festival samedi et dimanche, nous avons ouvert une billetterie. Pour les tarifs, nous avons 15 euros pour les adultes, c'est 5 euros pour étudiants et sans emploi, et c'est gratuit pour les moins de 18 ans.
4: Et pour finir, est-ce que vous avez un petit message pour nos auditeurs ?
5: Alors je vous invite à venir célébrer le vivant avec nous ce week-end pour vraiment un festival unique et exceptionnel. On va bien s'amuser tous ensemble.
4: Merci Barbara.
5: Je vous en prie, merci.
4: Je rappelle les dates. Le festival Forêt Vivante, c'est du vendredi 5 au dimanche 7 juin au domaine de la Garde de Bourg-en-Bresse. Et vous pouvez retrouver la programmation complète et le lien pour réserver sur caue01.org. Le Saint-Antoine à Mâcon nous attend pour des concerts gratuits. Le vendredi 5 juin, place au Dijonais de Dissident et leur punk rock. Et le dimanche 7 juin, retrouvez le Garage Soul des Mâconnais de The Holy Sins. Les concerts gratuits, c'est le vendredi 5 juin à 20h45 et le dimanche 7 juin à 20h30 au Saint-Antoine à Mâcon. Du vendredi 5 au dimanche 7 juin, c'est la 5e édition du festival Théâtre et Bottes de Paille à Bouligneux. Pour nous en parler, on accueille tout de suite au téléphone Guillaume Truchet, bénévole au Centre Social Colibri et membre du comité d'organisation du festival. Bonjour Guillaume.
6: Bonjour.
4: C'est donc la 5e édition du festival. Comment est né ce projet ?
6: On a au Centre Social Colibri une troupe de théâtre. On a joué un spectacle et la première fois qu'on l'a joué, on l'a joué dans une ferme. Et en voyant tout ce qu'il y avait autour de la ferme, on s'est dit qu'il y avait plein d'endroits pour jouer au théâtre dans une ferme. On a eu l'idée de mêler culture et culture, c'est-à-dire agriculture et culture en fait. Et du coup, on s'est dit ça serait bien nous d'organiser un festival dans une ferme pour mettre en valeur non seulement le théâtre, mais aussi un petit peu le patrimoine agricole de la Dombes et tout ce qu'il y a autour.
4: Donc, vous organisez un festival de théâtre, il y a comédie, drame, improvisation, la programmation est très variée. Vous nous présentez quelques spectacles ?
6: Effectivement, nous, l'objectif, c'est que chacun puisse trouver un spectacle à son goût pendant le week-end. Donc, on a, comme vous l'avez dit, un petit peu tout. On a aussi des spectacles jeunes publics, Voilà, donc c'est un festival, ce sont que des compagnies amateurs, parce que nous on est une troupe amateur aussi, et l'idée c'est de faire jouer les amateurs, mais c'est des amateurs de très bonne qualité. Par exemple, pour le jeune public, on a un spectacle qui s'appelle Apisticide, qui parle des problèmes des abeilles et des frelons, et puis avec un petit côté Jamy et Fred de C'est pas sorcier pour nous expliquer 2-3 informations, donc c'est un spectacle qui est très intéressant. On a aussi un seul en scène qui s'appelle La goutte d'eau et l'océan, qui est écrit par une ancienne circassienne qui est devenue agricultrice et qui raconte en fait son parcours. Donc c'est un spectacle où elle est certes seule en scène, mais qui va pas manquer de spectaculaire. Voilà, on a nos deux soirées repas-spectacle le vendredi soir et le samedi soir. Donc le vendredi soir, on est sur un spectacle qui s'appelle Une semaine pas plus, qui est une comédie avec son lot de vannes toutes les minutes, ça veut dire. Et puis le samedi soir, ça sera un spectacle qui s'appelle Les filles au moins jaunes. On rigole un petit peu moins sur ce spectacle, mais c'est un très beau spectacle qui nous parle des femmes pendant la guerre de 14-18 et qui étaient obligées de travailler dans les usines de munitions. C'est deux soirées repas spectacle. On peut venir pour voir uniquement le spectacle, mais on peut aussi en amont réserver le repas. Et là, on a un restaurateur de Bouligneux, le restaurateur Le Milouin, qui nous prépare un bon repas à la fois pour le vendredi soir et pour le samedi soir.
2: Il y a aussi des animations gratuites.
6: On a aussi pas mal d'animations gratuites, effectivement. Alors, parmi les animations gratuites, puisqu'on est encore un petit peu dans le théâtre, il y a tous les spectacles des ateliers théâtre du centre social. Là, c'est nos adhérents qui jouent et qui vont pouvoir montrer un petit peu ce qu'ils ont fait dans l'année. Et puis, on a plein d'autres animations gratuites, effectivement, tout au long du week-end. Donc, on a un petit marché de producteurs locaux, producteurs et artisans. On a deux concerts aussi le vendredi soir et le samedi soir, des apéros-concerts à partir de 19h, avant de passer à table. On a la ludothèque qui sera présente, on a une mini-ferme qui sera présente, une mini-ferme pédagogique. Le samedi, vous risquez d'être surpris par quelques clowns qui se baladeront sur le festival. On a une balade commentée, une visite de la ferme avec l'exploitant agricole qui nous reçoit. Voilà, j'en profite d'ailleurs pour remercier la ferme des Brevets et son propriétaire Thierry Roblin qui nous accueille depuis la première édition. On va avoir un atelier d'art plastique le dimanche, on a un atelier d'initiation au yoga en pleine nature aussi le dimanche. On a un premier cafard, un café artistique. C'est une animation qui va sans doute être mise en place au centre social à terme, mais qui va être inaugurée pendant notre festival. On a aussi des expositions, des ateliers artistiques, exposition nature en dombe, on aura une cabane à livres, enfin tout un tas de choses qui permettront aux gens de pouvoir rester un petit peu sur place, de profiter de cette ferme magnifique, parce que la ferme des Brevets est splendide, en plus des bâtiments de la ferme qu'on a l'habitude de voir avec la stabulation, les tables, avec des hangars pour les engins agricoles. On a aussi un magnifique verger sur lequel donc on entrepose la buvette et beaucoup de nos animations. On a aussi des étangs, on a de quoi se balader, il y aura une exposition de photos aussi que j'allais oublier. Beaucoup de choses pour passer un bon moment. Voilà, non seulement voir un beau spectacle, deux bons spectacles, 10 bons spectacles si on a envie, mais aussi boire un coup à la buvette. On propose que des produits locaux, hein, que ce soit à la buvette, à la restauration. On essaie d'être dans le local et de mettre en valeur la dombe.
2: On imagine qu'il y a beaucoup de bénévoles derrière un festival comme celui-ci. Combien de personnes participent à l'aventure ?
6: On a effectivement beaucoup de bénévoles qui participent. On a un noyau qui organise ça pendant 2 ans, puisque c'est un festival qui a lieu tous les 2 ans. Donc loupez pas celui-ci, hein, le prochain sera qu'en 2028. On a un noyau de 5 bénévoles qui est sur l'organisation. J'avoue que ce noyau, il pourrait être un petit peu plus gros, je lance un petit appel comme ça. Et puis après, sur le week-end, on a une quarantaine de bénévoles qui nous aident pour faire fonctionner tout ça et faire en sorte que les festivaliers soient accueillis au mieux.
2: Est-ce que vous avez un petit message pour nos auditeurs ?
6: Si j'ai un message à donner à vos auditeurs, à nos auditeurs, c'est que ça permet de passer une journée vraiment, vraiment agréable, de voir du bon spectacle, du bon théâtre. Voilà, il y en a vraiment pour tous les goûts. Et puis, de profiter de la ferme, les animaux, passer un moment au bord des étangs. Je pense que c'est un bon résumé de la Dombe, cette ferme des Brevets. Et voilà, c'est dépaysant à quelques pas de chez vous.
2: Merci Guillaume.
6: Eh bien, un grand plaisir. Merci à Radio B de nous avoir interviewés. Merci à vous Charlotte.
4: Je rappelle les dates, le festival Théâtre et Bottes de Paille, c'est du vendredi 5 au dimanche 7 juin à la ferme des brevets de Bouligneux. Les billets sont à 11 euros au plein tarif, 9 euros si vous réservez 3 spectacles, 8 euros au tarif réduit et 5 euros pour les spectacles jeunes publics. Attention, les animaux domestiques ne sont pas admis sur le site. Retrouvez la programmation complète sur cs-colibri.fr.
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4: Bonjour à toutes et à tous, bienvenue dans Le Carnet, l'agenda des sorties près de chez nous. Cette semaine, on va donner vie aux forêts, aller en concert punk rock.

0: Rock et Garage Soul et mêler culture théâtrale et culture agricole du vendredi 5 au dimanche 7 juin, la forêt prend vie à Bourg-en-Bresse. Pour nous en parler, on accueille tout de suite Barbara Formel-Youssefi, paysagiste conseillère au Conseil d'architecture, d'urbanisme et de l'environnement. Bonjour Barbara.
1: Bonjour.
0: Pour commencer, vous nous présentez votre structure ?
1: Alors le CAUE, donc Conseil en architecture, urbanisme et environnement, est une association investie d'une mission de service public et qui agit à l'échelle du département. Ses principales missions vont être le conseil, la formation et la sensibilisation.
0: Et comment est né ce projet ?
1: Alors le projet du Festival Forêt Vivante est né d'une rencontre avec le président de l'association Arborescence, du propriétaire du domaine de la Garde, Friedrich von Kirbach, et de nous, parce que nous avons déjà réalisé une fête des arbres au sein du domaine de la Garde et avec Arborescence.
0: Et quel est le thème de cette édition ?
1: Pour cette version augmentée de la fête des arbres de 2024, nous avons choisi le thème du mystère des arbres, notamment en hommage à Francis Allais, qui devait être le parrain de cette édition et qui est malheureusement disparu fin 2025. Nous nous sommes donc inspirés de tous ces travaux sur la botanique, notamment celles relatives aux forêts tropicales.
0: Pendant ces deux jours, vous nous proposez de nombreuses animations comme des conférences et des tables rondes.
1: Dans le cadre de ce festival, on va réunir près de 10 scientifiques de renommée internationale qui ont connu de près ou de loin Francis Allais. Ces scientifiques vont animer des tables rondes et des conférences, mais ce festival réunira également des artistes et notamment le commissaire d'exposition Paul Ardenne qui va animer également une conférence. Pour les tables rondes, nous aurons Emmanuel Torquebio, un agroforestier donc qui va animer une conférence sur la forêt primaire en Europe de l'Ouest. Paul Ardenne pour l'arbre dans la création contemporaine. Nous aurons également un philosophe, Franck Cosson, qui va nous parler de l'invisible. Et nous aurons également donc, des tables rondes qui vont réunir à la fois des artistes comme Charlotte Redon, Stéphanie Caldi, mais aussi des scientifiques comme Francis Martin ou encore Ernst Jürcher. Voilà, et puis plein d'autres tables rondes, mais je ne vais peut-être pas tous les citer.
0: Il faudra aller voir la programmation complète.
1: C'est ça.
0: Donc vous nous avez dit qu'il y avait aussi des artistes. Est-ce que vous pouvez nous en dire un peu plus ?
1: Oui, alors ce qui nous a animés dans ce festival, c'est vraiment de faire un festival hybride qui réunit à la fois le monde de l'art et le monde scientifique. Parmi les artistes, nous avons près de 18 artistes qui vont exposer leurs œuvres dans le cadre d'une exposition qui s'intitule Forêt-Monde, qui ouvrira ses portes le 5 juin, mais qui va pouvoir perdurer jusqu'à la mi-juillet. L'ensemble de ces artistes ont un lien particulier avec les arbres et l'expriment chacun d'une manière singulière et vous pourrez donc en profiter lors du festival.
0: On pourra aussi retrouver des spectacles.
1: Concernant les spectacles, on a pour le vendredi soir, notre soirée d'inauguration, on accueille L'homme qui plantait des arbres d'après le texte de Jean Giono. Ce spectacle a été coécrit et sera produit avec Clotilde Durieux et Benjamin Flao, quelqu'un qui est connu pour ses talents de dessinateur. Parmi les autres spectacles, nous aurons également le dimanche le spectacle de Sylviane Simonet. Et puis on a la compagnie Gaïa qui va faire des balades contées et théâtralisées durant le week-end.
0: Le vendredi 5, vous nous proposez une programmation spéciale pour l'inauguration.
1: Le vendredi 5, à partir de 16h30, vous pouvez nous rejoindre pour la soirée d'inauguration. Elle va commencer donc avec des séances de dédicaces en présence de Gilles Clément, Véronique Mur et Geneviève Michon, tous les trois des scientifiques botanistes. On commencera donc à 18h avec la conférence de Gilles Clément, ce jardinier planétaire qui nous fait l'honneur d'être présent pour l'inauguration de ce festival. Et nous poursuivrons avec une table ronde en présence donc de Véronique Mur, Geneviève Michon, Gilles Clément qui vont nous raconter leur rencontre avec Francis Allais et leur expérience à ses côtés. Puis enfin, nous terminerons donc la soirée avec le spectacle à 20h de L'homme qui plantait des arbres de Benjamin Flao et Clotilde Durieux d'après le texte de Jean Giono.
0: Vous avez beaucoup parlé de Francis Allais. Est-ce que vous pouvez nous le présenter et nous donner son lien avec le festival ?
1: Francis Allais donc, est un botaniste très reconnu dans le monde des scientifiques, mais pas que, parce qu'il a un vrai talent de dessinateur et donc il a écrit beaucoup d'ouvrages et permis de vulgariser en fait toutes ses connaissances de la forêt et notamment de la forêt tropicale. Il est aussi connu parce qu'il a imaginé avec deux autres compères un drôle d'engin qu'on appelle le radeau des cimes, qui a permis de faire avancer justement la connaissance des forêts tropicales et notamment de la canopée. C'est une sorte de plateforme qu'ils ont pu amener au-dessus des forêts tropicales et ainsi faire le prélèvement de toute la faune et la flore qu'on n'imaginait pas, parce que forcément les forêts tropicales sont très hautes et d'en dessous on n'imagine pas tout ce qu'il peut y avoir sur la canopée. Et Francis Allais, eh bien, c'est un proche de Vincent Lajarige, qui est le président d'Arborescence. Quand nous nous sommes rencontrés pour la première fois pour notre première fête des arbres, très vite, Vincent Lajarige nous a parlé forcément de Francis Allais, avec qui il avait des rencontres régulières. Et on se disait que ce serait formidable qu'il puisse venir pour cette édition du festival Forêt Vivante. Malheureusement, la vie en a décidé autrement, mais nous avons vraiment tenu à lui rendre hommage et à faire de ce festival un moment privilégié en sa mémoire, mais aussi pour communiquer sur les arbres et le vivant en général.
0: Et à qui s'adresse cet événement ? On peut venir en famille ? Est-ce qu'il faut déjà s'y connaître un peu ?
1: Alors, c'est vraiment un festival qu'on souhaite ouvrir aux petits comme les grands. Pour certains spectacles, l'âge minimum sera peut-être autour de 8 ans, mais plein d'autres animations seront proposées vraiment pour tous les âges. C'est vraiment notre volonté que de faire connaître le mystère des arbres, ou en tout cas le monde des arbres au plus grand nombre, et de célébrer le vivant en hommage à Francis Allais.
0: Combien coûte l'entrée et est-ce qu'il faut réserver ?
1: Pour ce qui est de la soirée d'inauguration, le vendredi 5 juin, la soirée est gratuite, mais il faut s'inscrire. Pour ce qui est du temps du festival samedi et dimanche, nous avons ouvert une billetterie. Pour les tarifs, nous avons 15 euros pour les adultes, c'est 5 euros pour étudiants et sans emploi, et c'est gratuit pour les moins de 18 ans.
0: Et pour finir, est-ce que vous avez un petit message pour nos auditeurs ?
1: Alors je vous invite à venir célébrer le vivant avec nous ce week-end pour vraiment un festival unique et exceptionnel. On va bien s'amuser tous ensemble.
0: Merci Barbara.
1: Je vous en prie, merci.
0: Je rappelle les dates. Le festival Forêt Vivante, c'est du vendredi 5 au dimanche 7 juin au domaine de la Garde de Bourg-en-Bresse. Et vous pouvez retrouver la programmation complète et le lien pour réserver sur caue01.org. Le Saint-Antoine à Mâcon nous attend pour des concerts gratuits. Le vendredi 5 juin, place au Dijonais de Dissident et leur punk rock. Et le dimanche 7 juin, retrouvez le Garage Soul des Mâconnais de The Holy Sins. Les concerts gratuits, c'est le vendredi 5 juin à 20h45 et le dimanche 7 juin à 20h30 au Saint-Antoine à Mâcon. Du vendredi 5 au dimanche 7 juin, c'est la 5e édition du festival Théâtre et Bottes de Paille à Bouligneux. Pour nous en parler, on accueille tout de suite au téléphone Guillaume Truchet, bénévole au Centre Social Colibri et membre du comité d'organisation du festival. Bonjour Guillaume.
2: Bonjour.
0: C'est donc la 5e édition du festival. Comment est né ce projet ?
2: On a au Centre Social Colibri une troupe de théâtre. On a joué un spectacle et la première fois qu'on l'a joué, on l'a joué dans une ferme. Et en voyant tout ce qu'il y avait autour de la ferme, on s'est dit qu'il y avait plein d'endroits pour jouer au théâtre dans une ferme. On a eu l'idée de mêler culture et culture, c'est-à-dire agriculture et culture en fait. Et du coup, on s'est dit ça serait bien nous d'organiser un festival dans une ferme pour mettre en valeur non seulement le théâtre, mais aussi un petit peu le patrimoine agricole de la Dombes et tout ce qu'il y a autour.
0: Donc, vous organisez un festival de théâtre, il y a comédie, drame, improvisation, la programmation est très variée. Vous nous présentez quelques spectacles ?
2: Effectivement, nous, l'objectif, c'est que chacun puisse trouver un spectacle à son goût pendant le week-end. Donc, on a, comme vous l'avez dit, un petit peu tout. On a aussi des spectacles jeunes publics. C'est un festival, ce sont que des compagnies amateurs, parce que nous, on est une troupe amateur aussi. Et l'idée, c'est de faire jouer les amateurs, mais c'est des amateurs de très bonne qualité. Par exemple, pour le jeune public, on a un spectacle qui s'appelle Apisticide, qui parle des problèmes des abeilles et des frelons, et puis avec un petit côté Jamy et Fred de C'est pas sorcier pour nous expliquer 2-3 informations. Donc c'est un spectacle qui est très intéressant. On a aussi un seul en scène qui s'appelle La goutte d'eau et l'océan, qui est écrit par une ancienne circassienne qui est devenue agricultrice et qui raconte en fait son parcours. Donc c'est un spectacle où elle est certes seule en scène, mais qui va pas manquer de spectaculaire. On a nos deux soirées repas spectacle le vendredi soir et le samedi soir. Donc le vendredi soir, on est sur un spectacle qui s'appelle Une semaine pas plus, qui est une comédie avec son lot de vannes toutes les minutes, ça veut dire. Et puis le samedi soir, ça sera un spectacle qui s'appelle Les filles au moins jaunes. On rigole un petit peu moins sur ce spectacle, mais c'est un très beau spectacle qui nous parle des femmes pendant la guerre de 14-18 et qui étaient obligées de travailler dans les usines de munitions. C'est deux soirées repas spectacle. On peut venir pour voir uniquement le spectacle, mais on peut aussi en amont réserver le repas. Et là, on a un restaurateur de Bouligneux, le restaurateur Le Milouin, qui nous prépare un bon repas à la fois pour le vendredi soir et pour le samedi soir.
0: Il y a aussi des animations gratuites.
2: On a aussi pas mal d'animations gratuites, effectivement. Alors, parmi les animations gratuites, puisqu'on est encore un petit peu dans le théâtre, il y a tous les spectacles des ateliers théâtre du centre social. Là, c'est nos adhérents qui jouent et qui vont pouvoir montrer un petit peu ce qu'ils ont fait dans l'année. Et puis, on a plein d'autres animations gratuites, effectivement, tout au long du week-end. Donc, on a un petit marché de producteurs locaux, producteurs et artisans. On a deux concerts aussi le vendredi soir et le samedi soir, des apéros-concerts à partir de 19h, avant de passer à table. On a la ludothèque qui sera présente, on a une mini-ferme qui sera présente, une mini-ferme pédagogique. Le samedi, vous risquez d'être surpris par quelques clowns qui se baladeront sur le festival. On a une balade commentée, une visite de la ferme avec l'exploitant agricole qui nous reçoit. Voilà, j'en profite d'ailleurs pour remercier la ferme des Brevets et son propriétaire Thierry Roblin qui nous accueille depuis la première édition. On va avoir un atelier d'art plastique le dimanche, on a un atelier d'initiation au yoga en pleine nature aussi le dimanche. On a un premier cafard, un café artistique. C'est une animation qui va sans doute être mise en place au centre social à terme, mais qui va être inaugurée pendant notre festival. On a aussi des expositions, des ateliers artistiques, exposition nature en dombe, on aura une cabane à livres, enfin tout un tas de choses qui permettront aux gens de pouvoir rester un petit peu sur place, de profiter de cette ferme magnifique, parce que la ferme des Brevets est splendide, en plus des bâtiments de la ferme qu'on a l'habitude de voir avec la stabulation, les tables, avec des hangars pour les engins agricoles. On a aussi un magnifique verger sur lequel donc on entrepose la buvette et beaucoup de nos animations. On a aussi des étangs, on a de quoi se balader, il y aura une exposition de photos aussi que j'allais oublier. Beaucoup de choses pour passer un bon moment. Voilà, non seulement voir un beau spectacle, deux bons spectacles, 10 bons spectacles si on a envie, mais aussi boire un coup à la buvette. On propose que des produits locaux, hein, que ce soit à la buvette, à la restauration. On essaie d'être dans le local et de mettre en valeur la dombe.
0: On imagine qu'il y a beaucoup de bénévoles derrière un festival comme celui-ci. Combien de personnes participent à l'aventure ?
2: On a effectivement beaucoup de bénévoles qui participent. On a un noyau qui organise ça pendant 2 ans, puisque c'est un festival qui a lieu tous les 2 ans. Donc loupez pas celui-ci, hein, le prochain sera qu'en 2028. On a un noyau de 5 bénévoles qui est sur l'organisation. J'avoue que ce noyau, il pourrait être un petit peu plus gros, je lance un petit appel comme ça. Et puis après, sur le week-end, on a une quarantaine de bénévoles qui nous aident pour faire fonctionner tout ça et faire en sorte que les festivaliers soient accueillis au mieux.
0: Est-ce que vous avez un petit message pour nos auditeurs ?
2: Si j'ai un message à donner à vos auditeurs, à nos auditeurs, c'est que ça permet de passer une journée vraiment, vraiment agréable, de voir du bon spectacle, du bon théâtre. Voilà, il y en a vraiment pour tous les goûts. Et puis, de profiter de la ferme, les animaux, passer un moment au bord des étangs. Je pense que c'est un bon résumé de la Dombe, cette ferme des Brevets. Et voilà, c'est dépaysant à quelques pas de chez vous.
0: Merci Guillaume.
2: Eh bien, un grand plaisir. Merci à Radio B de nous avoir interviewés. Merci à vous, Charlotte.
0: Je rappelle les dates. Le festival Théâtre et Bottes de Paille, c'est du vendredi 5 au dimanche 7 juin à la ferme des Brevets de Bouligneux. Les billets sont à 11€ au plein tarif, 9€ si vous réservez 3 spectacles, 8€ au tarif réduit et 5€ pour les spectacles jeunes publics. Attention, les animaux domestiques ne sont pas admis sur le site. Retrouvez la programmation complète sur cs-colibri.fr.
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6: Bienvenue dans cette nouvelle édition de L'un dans l'autre, le magazine d'info locale de Radio B. Bonjour Elsa.
5: Bonjour Perrine, bonjour à toutes et à tous.
6: Trouver un logement quand on est seul, fragile ou après un parcours de vie compliqué, ce n'est pas qu'une question de toit. Il faut parfois simplement un endroit où reprendre pied ou trouver un cadre stable, du lien social. Et c'est justement le rôle des pensions de famille. Ces structures, encore peu connues du grand public, proposent des logements encadrés par la présence quotidienne de professionnels et des espaces de vie collective. Dans l'Ain, la pension de famille Joseph Vrezinski à Viria est gérée par l'association Alpha 3A. Elle accueille des personnes isolées ou fragilisées par des troubles psychiques dans un cadre pensé pour favoriser l'autonomie et la stabilité. Pour mieux comprendre ce qu'est une pension de famille, comment elle fonctionne concrètement et qui elle accompagne au quotidien, nous avons rencontré trois professionnels qui y travaillent.
5: On les retrouve juste après les brèves.
6: L'Ain dans l'Autre, les brèves. Prochaine permanence du Cocon dans l'Ain.
5: Le Cocon est un centre social itinérant. Ce van qui circule sur le département développe du lien social à travers l'animation de la vie locale et de la citoyenneté.
6: Notamment en soutenant des initiatives, des associations et de la population.
5: Son but, informer, accompagner et orienter la population dans leur démarche et l'accès aux droits. Le Cocon se déplace prochainement dans la communauté de communes Rives de l'Ain, Pays de Cerdon, pour vous informer, vous accompagner et vous orienter dans vos démarches administratives ou tout simplement pour discuter autour d'une boisson.
6: Si vous voulez croiser le van du Cocon, il sera sur place le mercredi du 27 mai à Boyeux-Saint-Jérôme de 14h à 16h à la mairie.
5: Le jeudi 28 mai à Priet de 11h à midi devant l'école et le vendredi 29 mai à Pondin de 10h à midi devant la halle et à Saint-Jean-le-Vieux de 14h à 16h devant la mairie. Pour contacter le Cocon, vous pouvez appeler le 06 66 41 66 94.
6: L'Ain renforce la protection des jeunes victimes d'exploitation sexuelle.
5: Le département lance un appel à manifestation d'intérêt pour créer de nouvelles places d'accueil destinées aux mineurs et jeunes majeurs victimes d'exploitation sexuelle.
6: Cette initiative s'inscrit dans le cadre du plan Enfance 2025-2028 face à une hausse des situations repérées sur le territoire.
5: L'objectif, proposer des solutions adaptées selon les besoins. Il pourra s'agir de mise à l'abri d'urgence, disponible 24h sur 24, d'accueil de jour, pour les jeunes ne souhaitant pas d'hébergement ou encore de structures d'accueil plus durables.
6: Le département souhaite poursuivre la dynamique engagée avec le dispositif Respire, déployé en 2025 avec l'association AVEMA pour accompagner les victimes, leurs proches et les professionnels.
5: La mise en œuvre des premiers dispositifs est souhaitée à partir du 1er septembre 2026. Toute personne physique ou morale de type association peut répondre à cet appel à manifestation d'intérêt. Le dossier complet est à communiquer au département au plus tard, le mardi 30 juin 2026 à 16h.
6: Grand-Bourg Agglomération relance la carte d'accès à la plage de la Plaine Tonique.
5: À Morvelle-en-Bresse, les habitants du territoire peuvent obtenir un accès gratuit et illimité à la plage et à la baignade surveillée pendant toute la saison. L'entrée est habituellement facturée 5,20 € par personne. Il y a quand même les 5 € de frais de création de carte.
6: La demande se fait en ligne sur le portail Mes démarches de Grand-Bourg Agglomération.
5: Il faut fournir une pièce d'identité, un justificatif de domicile récent et le livret de famille pour les enfants.
6: Les cartes sont ensuite récupérées à l'accueil de la Plaine Tonique.
5: La commande est possible jusqu'au 15 août. Et la carte permet aussi l'accès à l'aire de jeu et aux espaces de pique-nique.
6: L'Ain dans l'Autre, l'interview. Les pensions de famille existent partout en France, mais leur fonctionnement reste méconnu. Pourtant, elles jouent un rôle important dans l'accompagnement des personnes en situation d'isolement ou de grande fragilité. À Viria, la pension de famille Joseph Vrezinski accueille des résidents dans des logements individuels encadrés pour une durée indéterminée. Mais à qui s'adresse cette structure ? Comment vit-on dans une pension de famille ? Quel accompagnement est proposé aux habitants ? Pour en parler, nous recevons aujourd'hui trois professionnels de la pension de famille Joseph Vrezinski.
4: Bonjour, je m'appelle Franck Wilbert, je suis hôte à la résidence accueil à Viria.
7: Bonjour, je m'appelle Zora, donc je suis maîtresse de maison à la résidence accueil à Viria.
8: Et moi, bonjour, je suis Corinne Paccard, je suis la responsable de la résidence accueil Joseph Vrezinski.
6: Pour bien comprendre, qu'est-ce que c'est la résidence accueil Joseph Vrezinski ?
9: Alors la résidence accueil, c'est une structure de logement. 24 logements qui sont à destination des personnes ayant des troubles psychiques qui sont dans une continuité de soins et qui leur permet d'accéder à un logement pérenne, tout en privilégiant une dimension collective, puisqu'en journée, on propose des activités de loisirs et créatives, mais aussi culturelles. Il y a aussi une veille sociale qui est effectuée par un groupe de professionnels.
6: Alors, comment cette maison, ce logement accompagné, a-t-il été créé ? C'est quoi la genèse ?
9: Dans les années 2002, il y a eu des expérimentations sur ce type de logement qui, au départ, était à destination des personnes en grande précarité, en situation d'exclusion, leur proposer du logement pérenne à travers ce qu'on pouvait appeler des pensions de famille ou des maisons relais. Aujourd'hui, on est sur la politique du logement d'abord, avec toujours cette priorité envers ces publics. Et la résidence accueil, elle s'inscrit dans ce dispositif de ce qu'on appelle les pensions de famille, en sachant qu'elle est quand même spécifiquement là pour accueillir des personnes en souffrance psychique.
6: D'accord. Est-ce qu'il y a un lien direct entre la souffrance psychique et la grande précarité dont vous avez parlé ?
9: Souvent, ça peut être associé, mais pas que. On peut avoir des personnes qui sont dans une grande précarité sans avoir de pathologie psychiatrique. Et puis l'inverse aussi, hein, des personnes ayant des troubles psychiques et des pathologies psychiatriques et qui n'ont pas connu un parcours de précarité, et, de rue ou de sans domicile fixe, comme on peut l'avoir dans d'autres pensions de famille.
6: Pension de famille, c'est un terme générique ? Qu'est-ce que c'est ? Qu'est-ce que ça veut dire ?
9: En fait, le nom a évolué, et puis au fil des politiques, l'évolution du nom s'est faite, puisqu'on a parlé de maison relais. Et aujourd'hui, on revient à ce nom de pension de famille, parce que c'est vraiment du logement accompagné. Il faut que ces structures, elles vivent, et elles vivent grâce à l'implication des résidents.
6: Vous avez parlé du fait de créer du lien. Comment c'est mis en œuvre au sein de votre structure ?
9: Alors le lien, il est créé déjà au quotidien, puisqu'en fait, nous, chaque jour, on voit nos résidents. Hein, ils viennent nous dire bonjour, on les accueille le matin durant ce qu'on appelle un accueil café. C'est eux qui préparent le café pour les professionnels et on passe une demi-heure, une heure à être avec eux, à discuter un petit peu de la soirée, de la journée. Et puis après, au quotidien, l'hôte éducateur peut organiser des sorties, des activités. Et puis, la maîtresse de maison aussi, Zora, qui, elle, va être en soutien dans le logement parce qu'il faut pouvoir aussi assurer l'entretien du logement par les résidents. Ils sont dans un logement privatif, ce qui veut dire qu'il faut qu'ils entretiennent leur logement. Franck pourra préciser au niveau des activités qui sont conduites pour créer du lien, justement.
4: Donc moi, en tant qu'hôte, j'ai pour mission dans la résidence accueil d'organiser et d'animer le collectif en interne comme sur l'extérieur au travers de sorties, d'excursions, de visites de musées. Voilà, tout ça, ça permet en fait de faire du lien avec les résidents et de travailler sur un collectif. Ensuite, il y a également un accompagnement social au travers de la mise en œuvre d'un projet individualisé. Ensuite, on assure également tous les trois un rôle de veille et d'alerte sociale également pour tout ce qui va être exclusion. On est également là présent pour tout ce qui va être la gestion des conflits, si besoin bien sûr. Et il y a également une veille sur le suivi de santé qui est très important au sein de la résidence accueil. Nous travaillons en partenariat avec CPA, CMP, SAVS, SAMSA, ce qui est très important pour l'accompagnement des résidents au sein de la résidence accueil.
7: Alors moi, je m'occupe de l'entretien de la structure, donc la résidence accueil. Donc je suis à mi-temps, donc je m'occupe de l'entretien de la structure et je m'occupe aussi de l'entretien du logement. Ça peut être aussi les courses, ça peut être des conseils sur les produits, sur l'alimentation. J'anime aussi une fois par semaine un repas collectif. C'est eux qui cuisinent avec moi et ils dressent la table, ils débarrassent. Et en fait, on passe un moment quand même convivial avec mon équipe et avec les résidents.
6: Donc ce que j'entends, c'est qu'il y a beaucoup d'activités qui leur sont proposées. Ça veut dire que c'est des gens qui travaillent ou qui ne travaillent pas ?
9: Alors dans notre public, on a quelques personnes qui sont en situation de travail, soit en milieu protégé, en ESAT, soit en milieu ordinaire. Ça reste quand même une minorité puisqu'en fait, la part des soins est importante et que tant qu'on n'est pas bien dans sa tête et dans ses baskets, il est difficile de pouvoir se projeter sur un emploi. Nos résidents ont des fragilités, sont très anxieux, donc le fait de bouleverser des habitudes vient les perturber dans leur quotidien. Et tout ça reste très très fragile, d'où une veille au niveau de la santé qui est importante. Et donc notre travail, ça va être d'alerter très très rapidement les personnels de soins pour pouvoir éviter des hospitalisations, puisqu'on a des résidents qui ont derrière eux parfois plusieurs années d'hospitalisation en milieu psychiatrique.
6: Est-ce que justement, dans votre résidence, c'est du logement à long terme ?
9: Alors on est sur du logement pérenne. On est sur du logement accompagné. Il n'y a pas de délai pour une sortie. En fait, les résidents peuvent rester le temps qu'ils souhaitent. Après, il faut que ça corresponde au projet social de la structure. Une personne qui ne serait pas autonome dans son logement, avec des problématiques de santé psychiatrique et somatique très importantes, qui serait dans le refus, par exemple, de prendre des traitements, elle ne peut pas rester chez nous. Donc là, notre travail, ça va être de réorienter, puisque nous, on n'est pas un établissement médicalisé.
6: Donc j'entends là qu'il y a des passerelles, en fait, entre différents établissements. Comment les résidents et les résidentes, d'ailleurs, est-ce que c'est mixte ?
4: Oui, tout à fait. On a 24-25 résidents. Actuellement, nous avons 5 femmes. La cohabitation se passe bien. Nous gérons ça, nous n'avons pas d'enfants, ça il faut bien le dire également.
6: Et donc je rebondis sur ma question précédente, c'est donc on voit qu'il y a des passerelles entre les différentes structures. Comment les gens arrivent chez vous ?
9: Alors les gens arrivent chez nous, déjà que la personne soit volontaire pour venir dans ce type de structure. Et ensuite le travailleur social qui l'accompagne doit effectuer une demande auprès du SIAO, le service intégré d'accueil et d'orientation. En fonction du profil de la personne, va orienter sur les différentes pensions de famille qui existent.
6: Donc on a parlé des besoins, des besoins de santé. Est-ce qu'il y a d'autres besoins qui sont très présents et que vous retrouvez chez le public que vous accueillez ?
9: C'est vrai que ces personnes-là, en tout cas, elles ont des parcours de psychiatrie qui a fait qu'elles ont été victimes et sont encore victimes de stigmatisation et qu'à certains moments, elles en ont un petit peu assez d'être vues comme des personnes dangereuses. Donc elles ont besoin aussi d'être regardées, en tout cas, comme des personnes tout à fait... Alors, j'aime pas ce terme, mais normal.
6: Par rapport à tout ce qu'on a déjà évoqué, le collectif, c'est plutôt une difficulté ou plutôt une ressource ?
4: Alors, c'est une ressource. Par contre, c'est vrai que le collectif, ça va être un point d'orgue, je dirais, à cet accompagnement. Si on travaille vraiment autour de ce collectif, c'est pour éviter que le résident reste chez lui et s'isole en fait dans son logement.
9: Le collectif, c'est aussi être avec les autres. Donc à un moment donné, il faut être ensemble. Ça veut dire qu'il faut accepter la différence de l'autre, qu'il faut aussi surveiller ses propres comportements. Mais c'est aussi parfois de pouvoir apporter son aide à une personne qui est un petit peu plus en difficulté. C'est un travail collectif. C'est-à-dire, là, autour des micros, j'ai l'équipe. Mais en arrière-plan, il y a aussi derrière Alpha 3A qui fait en sorte de nous soutenir. Et puis, l'importance aussi des partenaires. Les partenaires du soin sont une force pour nous. Et puis, les cabinets infirmiers libéraux qui vont passer. Les associations d'aide à domicile aussi, puisque certains ont besoin d'aide plus renforcé au niveau du logement. Ça va être aussi le SAVS et puis des bénévoles qui viennent.
6: SAVS, pardon ?
9: C'est le service d'accompagnement à la vie sociale. On est aussi en lien avec les services de tutelle et de curatelle. Donc il faut orchestrer un petit peu tout ça. Là, la résidence, elle a ouvert ses portes en avril 2021. Les 24 logements sont occupés. Et on a déjà eu des sorties positives, c'est-à-dire des résidents qui sont passés chez nous et qui aujourd'hui sont dans des logements autonomes.
6: Alors vous, de votre côté, il me semble que vous ouvrez vos portes justement, c'est le 28 mai, c'est ça ? Vous voulez nous en parler ?
9: Le 28 mai, nous organisons notre journée porte ouverte. C'est dans le cadre de l'UNAFO et la semaine des pensions de famille. Donc on sera sur la 6e édition.
6: Est-ce que vous proposez particulièrement pour ce jour-là quelque chose ?
9: Oui, cette année, nous développons l'aspect activité créative et culturelle. Alpha 3A a 5 pensions de famille et résidences accueil. Donc sur chacune des structures, il y aura des choses. Et nous, à Viria, plus particulièrement, nous allons ouvrir nos portes sur un atelier qu'on a intitulé Terre en couleur.
4: Donc l'atelier Terre en couleur qu'on a mis en place cette année, on travaille avec une personne, une art-thérapeute, qui intervient une fois par mois au sein de la résidence. Donc il y a possibilité de peinture, de dessin, et également de manipulation de la terre. Donc tout au long de cette année, depuis janvier, donc ont été mis donc ces ateliers-là, et donc on a répertorié, on a pris en photo, on a répertorié des œuvres qu'ils ont pu faire, et qu'on va donc proposer, qu'on va mettre en exposition lors de la journée porte ouverte. Il sera mis également à disposition de la terre également si quelqu'un veut se prêter au jeu et travailler, faire une petite œuvre.
9: On offrira aussi aux visiteurs un buffet confectionné par Zora.
7: Oui, donc oui, j'organiserai donc un buffet, bien sûr avec l'aide des résidents. Donc c'est eux qui vont venir en cuisine et participer justement à ce buffet. Ça sera sur le thème aussi, sur l'art.
6: Alors si on devait résumer la philosophie d'une pension de famille en une idée, quelle serait-elle d'après vous ?
9: Pour moi, je dirais que c'est un lieu de vie qui doit être chaleureux et sécurisant pour des personnes fragilisées dans leur parcours et vulnérables.
6: Et pour découvrir plus concrètement le fonctionnement d'une pension de famille, la résidence Joseph Wrezinski ouvrira ses portes au public donc le 28 mai prochain. Cette journée s'inscrit dans la Semaine nationale des pensions de famille organisée partout en France pour mieux faire connaître ces lieux de vie, leurs habitants et le travail mené au quotidien par les équipes. Plus d'informations sont à retrouver sur le site de l'UNAFO, UNAFO ou celui de Alpha 3A. 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
6: sur Radio B. L'un dans l'autre, c'est terminé pour aujourd'hui. Merci Elsa.
10: Merci Perrine et merci à vous pour votre écoute.
6: On se retrouve la semaine prochaine pour une nouvelle édition de votre magazine d'info locale.
10: D'ici là, restez bien à l'écoute des bonnes ondes de Radio B.
6: Bonne semaine à toutes et à tous. 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
10: et
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2: Bonjour à toutes et à tous, bienvenue dans Le Carnet, l'agenda des sorties près de chez nous. Cette semaine, on va donner vie aux forêts, aller en concert punk rock et garage soul et mêler culture théâtrale et culture agricole. Du vendredi 5 au dimanche 7 juin, la forêt prend vie à Bourg-en-Bresse. Pour nous en parler, on accueille tout de suite Barbara Formel-Youssfi, paysagiste conseillère au Conseil d'architecture, d'urbanisme et de l'environnement. Bonjour Barbara.
4: Bonjour.
2: Pour commencer, vous nous présentez votre structure ?
4: Alors le CAUE, donc Conseil en architecture, urbanisme et environnement, est une association investie d'une mission de service public et qui agit à l'échelle du département. Ses principales missions vont être le conseil, la formation et la sensibilisation.
2: Et comment est né ce projet ?
4: Alors le projet du Festival Forêt Vivante est né d'une rencontre avec le président de l'association Arborescence, du propriétaire du domaine de la Garde, Friedrich von Kirbach, et de nous, parce que nous avons déjà réalisé une fête des arbres au sein du domaine de la Garde et avec Arborescence.
2: Et quel est le thème de cette édition ?
4: Pour cette version augmentée de la fête des arbres de 2024, nous avons choisi le thème du mystère des arbres, notamment en hommage à Francis Allais, qui devait être le parrain de cette édition et qui est malheureusement disparu fin 2025. Nous nous sommes donc inspirés de tous ces travaux sur la botanique, notamment celles relatives aux forêts tropicales.
2: Pendant ces deux jours, vous nous proposez de nombreuses animations comme des conférences et des tables rondes.
4: Dans le cadre de ce festival, on va réunir près de 10 scientifiques de renommée internationale qui ont connu de près ou de loin Francis Allais. Ces scientifiques vont animer des tables rondes et des conférences, mais ce festival réunira également des artistes et notamment le commissaire d'exposition Paul Ardenne qui va animer également une conférence. Pour les tables rondes, nous aurons Emmanuel Torquebio, un agroforestier donc qui va animer une conférence sur la forêt primaire en Europe de l'Ouest. Paul Ardenne pour l'arbre dans la création contemporaine. Nous aurons également un philosophe, Franck Cosson, qui va nous parler de l'invisible. Et nous aurons également donc, des tables rondes qui vont réunir à la fois des artistes comme Charlotte Redon, Stéphanie Caldi, mais aussi des scientifiques comme Francis Martin ou encore Ernst Jürcher. Voilà, et puis plein d'autres tables rondes, mais je ne vais peut-être pas tous les citer.
2: Il faudra aller voir la programmation complète.
4: C'est ça.
2: Donc vous nous avez dit qu'il y avait aussi des artistes. Est-ce que vous pouvez nous en dire un peu plus ?
4: Oui, alors ce qui nous a animés dans ce festival, c'est vraiment de faire un festival hybride qui réunit à la fois le monde de l'art et le monde scientifique. Parmi les artistes, nous avons près de 18 artistes qui vont exposer leurs œuvres dans le cadre d'une exposition qui s'intitule Forêt Monde, qui ouvrira ses portes le 5 juin, mais qui va pouvoir perdurer jusqu'à la mi-juillet. L'ensemble de ces artistes ont un lien particulier avec les arbres et l'expriment chacun d'une manière singulière et vous pourrez donc en profiter lors du festival.
2: On pourra aussi retrouver des spectacles.
4: Concernant les spectacles, on a pour le vendredi soir, notre soirée d'inauguration, on accueille L'homme qui plantait des arbres d'après le texte de Jean Giono. Ce spectacle a été co-écrit et sera produit avec Clotilde Durieux et Benjamin Flao, quelqu'un qui est connu pour ses talents de dessinateur. Parmi les autres spectacles, nous aurons également le dimanche le spectacle de Sylviane Simonet et puis on a la compagnie Gaïa qui va faire des balades contées et théâtralisées durant le week-end.
2: Le vendredi 5, vous nous proposez une programmation spéciale pour l'inauguration.
4: Le vendredi 5, à partir de 16h30, vous pouvez nous rejoindre pour la soirée d'inauguration. Elle va commencer donc avec des séances de dédicaces en présence de de Gilles Clément, Véronique Mur et Geneviève Michon, tous les trois des scientifiques botanistes. On commencera donc à 18h avec la conférence de Gilles Clément, ce jardinier planétaire qui nous fait l'honneur d'être présent pour l'inauguration de ce festival. Et nous poursuivrons avec une table ronde en présence donc de Véronique Mur, Geneviève Michon, Gilles Clément, qui vont nous raconter leur rencontre avec Francis Allais et leur expérience à ses côtés. Puis enfin, nous terminerons donc la soirée avec le spectacle à 20h de L'homme qui plantait des arbres de Benjamin Flahaut et Clotilde Durieux, d'après le texte de Jean Giono.
2: Vous avez beaucoup parlé de Francis Allais. Est-ce que vous pouvez nous le présenter et nous donner son lien avec le festival ?
4: Francis Allais donc est un botaniste très reconnu dans le monde des scientifiques, mais pas que, parce qu'il a un vrai talent de dessinateur et donc il a écrit beaucoup d'ouvrages et permis de vulgariser en fait toutes ses connaissances de la forêt et notamment de la forêt tropicale. Il est aussi connu parce qu'il a imaginé avec deux autres compères un drôle d'engin qu'on appelle le radeau des cimes, qui a permis de faire avancer justement la connaissance des forêts tropicales et notamment de la canopée. C'est une sorte de plateforme qu'ils ont pu amener au-dessus des forêts tropicales et ainsi faire le prélèvement de toute la faune et la flore qu'on n'imaginait pas, parce que forcément les forêts tropicales sont très hautes et d'en dessous on n'imagine pas tout ce qu'il peut y avoir sur la canopée. Et Francis Allais, eh bien, c'est un proche de Vincent Lajarige, qui est le président d'Arborescence. Quand nous nous sommes rencontrés pour la première fois pour notre première fête des arbres, très vite, Vincent Lajarige nous a parlé forcément de Francis Allais, avec qui il avait des rencontres régulières. Et on se disait que ce serait formidable qu'il puisse venir pour cette édition du festival Forêt Vivante. Malheureusement, la vie en a décidé autrement, mais nous avons vraiment tenu à lui rendre hommage et à faire de ce festival un moment privilégié en sa mémoire, mais aussi pour communiquer sur les arbres et le vivant en général.
2: Et à qui s'adresse cet événement ? On peut venir en famille ? Est-ce qu'il faut déjà s'y connaître un peu ?
4: Alors, c'est vraiment un festival qu'on souhaite ouvrir aux petits comme les grands. Pour certains spectacles, l'âge minimum sera peut-être autour de 8 ans, mais plein d'autres animations seront proposées vraiment pour tous les âges. C'est vraiment notre volonté que de faire connaître le mystère des arbres, ou en tout cas le monde des arbres, au plus grand nombre et de célébrer le vivant en hommage à Francis Allais.
2: Combien coûte l'entrée et est-ce qu'il faut réserver ?
4: Pour ce qui est de la soirée d'inauguration, le vendredi 5 juin, la soirée est gratuite, mais il faut s'inscrire. Pour ce qui est du temps du festival samedi et dimanche, nous avons ouvert une billetterie. Pour les tarifs, nous avons 15€ pour les adultes, c'est 5€ pour étudiants et sans emploi et c'est gratuit pour les moins de 18 ans.
2: Et pour finir, est-ce que vous avez un petit message pour nos auditeurs ?
4: Alors je vous invite à venir célébrer le vivant avec nous ce week-end pour vraiment un festival unique et exceptionnel. On va bien s'amuser tous ensemble.
2: Merci Barbara.
4: Je vous en prie, merci.
2: Je rappelle les dates. Le festival Forêt Vivante, c'est du vendredi 5 au dimanche 7 juin au domaine de la Garde de Bourg-en-Bresse. Et vous pouvez retrouver la programmation complète et le lien pour réserver sur caue01.org. Le Saint-Antoine à Mâcon nous attend pour des concerts gratuits. Le vendredi 5 juin, place aux Dijonais de Dissident et leur punk rock. Et le dimanche 7 juin, retrouvez le garage sol des Mâconnais de The Holy Sins. Les concerts gratuits, c'est le vendredi 5 juin à 20h45 et le dimanche 7 juin à 20h30 au Saint-Antoine à Mâcon. Du vendredi 5 au dimanche 7 juin, c'est la 5e édition du festival Théâtre et Bottes de Paille à Bouligneux. Pour nous en parler, on accueille tout de suite au téléphone Guillaume Truchet, bénévole au Centre Social Colibri et membre du comité d'organisation du festival. Bonjour Guillaume.
5: Bonjour.
2: C'est donc la 5e édition du festival. Comment est né ce projet ?
5: On a au Centre Social Colibri une troupe de théâtre. On a joué un spectacle et la première fois qu'on l'a joué, on l'a joué dans une ferme. Et en voyant tout ce qu'il y avait autour de la ferme, on s'est dit qu'il y avait plein d'endroits pour jouer au théâtre dans une ferme. Après, on a eu l'idée de mêler culture et culture, c'est-à-dire agriculture et culture en fait. Et du coup, on s'est dit que ce serait bien de nous d'organiser un festival dans une ferme pour mettre en valeur non seulement le théâtre, mais aussi un petit peu le patrimoine agricole de la Dombes et tout ce qu'il y a autour.
2: Donc, vous organisez un festival de théâtre, il y a comédie, drame, improvisation, la programmation est très variée. Vous nous présentez quelques spectacles ?
5: Effectivement, nous, l'objectif, c'est que chacun puisse trouver un spectacle à son goût pendant le week-end. Donc on a, comme vous l'avez dit, un petit peu tout. On a aussi des spectacles jeunes publics. Voilà, donc c'est un festival, ce sont que des compagnies amateurs, parce que nous on est une troupe amateur aussi, et l'idée c'est de faire jouer les amateurs, mais c'est des amateurs de très bonne qualité. Par exemple, pour le jeune public, on a un spectacle qui s'appelle Apisticide, qui parle des problèmes des abeilles et des frelons, et puis avec un petit côté Jamie et Fred de C'est pas sorcier pour nous expliquer 2-3 informations, donc c'est un spectacle qui est très intéressant. On a aussi un seul en scène qui s'appelle La goutte d'eau et l'océan, qui est écrit par une ancienne circassienne qui est devenue agricultrice et qui raconte en fait son parcours. Donc c'est un spectacle où elle est certes seule en scène, mais qui va pas manquer de spectaculaire. Voilà, on a nos deux soirées repas spectacle le vendredi soir et le samedi soir. Donc le vendredi soir, on est sur un spectacle qui s'appelle Une semaine pas plus, qui est une comédie avec son lot de vannes toutes les minutes, c'est-à-dire. Et puis le samedi soir, ça sera un spectacle qui s'appelle Les filles au moins jaunes. On rigole un petit peu moins sur ce spectacle, mais c'est un très beau spectacle qui nous parle des femmes pendant la guerre de 14-18 et qui étaient obligées de travailler dans les usines de munitions. C'est deux soirées repas spectacle. On peut venir pour voir uniquement le spectacle, mais on peut aussi en amont réserver le repas. Et là, on a un restaurateur de Bouligneux, le restaurateur Le Milouin, qui nous prépare un bon repas à la fois pour le vendredi soir et pour le samedi soir.
2: Il y a aussi des animations gratuites.
5: On a aussi pas mal d'animations gratuites, effectivement. Alors, parmi les animations gratuites, puisqu'on est encore un petit peu dans le théâtre, il y a tous les spectacles des ateliers théâtre du centre social. Là, c'est nos adhérents qui jouent et qui vont pouvoir montrer un petit peu ce qu'ils ont fait dans l'année. Et puis, on a plein d'autres animations gratuites, effectivement, tout au long du week-end. Donc, on a un petit marché de producteurs locaux, producteurs et artisans. On a deux concerts aussi le vendredi soir et le samedi soir, des apéros-concerts à partir de 19h, avant de passer à table. On a la ludothèque qui sera présente, on a une mini-ferme qui sera présente, une mini-ferme pédagogique. Le samedi, vous risquez d'être surpris par quelques clowns qui se baladeront sur le festival. On a une balade commentée, une visite de la ferme avec l'exploitant agricole qui nous reçoit. Voilà, j'en profite d'ailleurs pour remercier donc la ferme des Brevets et son propriétaire Thierry Roblin qui nous accueille depuis la première édition. On va avoir un atelier d'art plastique le dimanche, on a un atelier d'initiation au yoga en pleine nature aussi le dimanche. On a un premier cafard, un café artistique. C'est une animation qui va sans doute être mise en place au centre social à terme, mais qui va être inaugurée pendant notre festival. On a aussi des expositions, des ateliers artistiques, expositions nature en Dombes. On aura une cabane à livres, enfin tout un tas de choses qui permettront aux gens de pouvoir rester un petit peu sur place, de profiter de cette ferme magnifique, parce que la ferme des Brevets est splendide, en plus des bâtiments de la ferme qu'on a l'habitude de voir avec la stabulation, les tables, avec les hangars pour les engins agricoles. On a aussi un magnifique verger sur lequel donc on entrepose la buvette et beaucoup de nos animations. On a aussi des étangs, on a de quoi se balader. Il y aura une exposition de photos aussi que j'avais oublié. Beaucoup de choses pour passer un bon moment. Voilà, non seulement voir un beau spectacle, deux bons spectacles, 10 bons spectacles si on a envie, mais aussi boire un coup à la buvette. On propose que des produits locaux, hein, que ce soit à la buvette, à la restauration. On essaie d'être dans le local et de mettre en valeur la Dombe.
2: On imagine qu'il y a beaucoup de bénévoles derrière un festival comme celui-ci. Combien de personnes participent à l'aventure ?
5: On a effectivement beaucoup de bénévoles qui participent. On a un noyau qui organise ça pendant 2 ans, puisque c'est un festival qui a lieu tous les 2 ans. Donc loupez pas celui-ci, hein, le prochain sera qu'en 2028. On a un noyau de 5 bénévoles qui est sur l'organisation. J'avoue que ce noyau, il pourrait être un petit peu plus gros, je lance un petit appel comme ça. Et puis après, sur le week-end, on a une quarantaine de bénévoles qui nous aident pour faire fonctionner tout ça et faire en sorte que les festivaliers soient accueillis au mieux.
2: Est-ce que vous avez un petit message pour nos auditeurs ?
5: Si j'ai un message à donner à vos auditeurs, à nos auditeurs, c'est que ça permet de passer une journée vraiment, vraiment agréable, de voir du bon spectacle, du bon théâtre. Voilà, il y en a vraiment pour tous les goûts. Et puis, de profiter de la ferme, des animaux, passer un moment au bord des étangs. Je pense que c'est un bon résumé de la Dombe, cette ferme des Brevets. Et voilà, c'est dépaysant à quelques pas de chez vous.
2: Merci Guillaume.
5: Eh bien, un grand plaisir. Merci à Radio B de nous avoir interviewés. Merci à vous, Charlotte.
2: Je rappelle les dates, le festival Théâtre et Bottes de Paille, c'est du vendredi 5 au dimanche 7 juin à la ferme des brevets de Bouligneux. Les billets sont à 11 euros au plein tarif, 9 euros si vous réservez 3 spectacles, 8 euros au tarif réduit et 5 euros pour les spectacles jeunes publics. Attention, les animaux domestiques ne sont pas admis sur le site. Retrouvez la programmation complète sur cs-colibri.fr.
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1: Guitariste inventif et gourmand, chanteur envoûtant et crooner impeccable, Bertrand Belin fait partie de ces extravagances à chant décoiffé la chanson. Sous une lumière blanche, solaire, de celles vivantes et féeriques qui font vibrer les jours d'hiver, il opère de curieux réglages syntaxiques. Chez Bertrand Belin, le son fait sens et vice-versa. Il est de retour le 3 octobre 2025 avec What, son 8e album sorti sur son label Vagram.
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0: what, étrange sonorité renvoyant à la fameuse et légitime interrogation de langue anglaise. What, personnage qui donne son nom au roman formidable de Samuel Beckett. Ou what, watou, watou, dessin animé de l'enfance de Bertrand Belin à la musique si belle et inquiétante. Avec sa voix brute et magnétique, sa poésie en prose minimaliste où les métaphores abondent, il creuse son sillon à la croisée de la chanson, du rock et de l'électro élégante.
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1: Bertrand Belin continue à jouer avec les contrastes tout en laissant une grande part de mystère, une profonde exploration des grands thèmes autour de l'humain, sa place, son regard, son amour, ses doutes. Bertrand Belin explore en prime de nouveaux paysages sonores. Il déploie une instrumentation à l'équilibre entre épure et lyrisme, où le piano joue un rôle majeur, les cordes enrichissent la texture sonore, où guitare et batterie stimulent une pop qui s'égare volontiers entre les genres.
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1: Intensité et nuance, humour et désolation, absurde et questions existentielles, c'est signé Bertrand Belin. Il sera en concert dans le cadre des Nuits de Fourvière au Théâtre Antique à Lyon le mercredi 3 juin 2026. Bertrand Belin, c'est l'artiste de la semaine sur Radio B.

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0: Bonjour à tous, bonjour à toutes, bonjour Leïna.
1: Salut Bastien, ça me fait bizarre d'être invitée.
0: Eh oui, aujourd'hui on change un petit peu d'émission, on change le thème, surtout c'est moi qui vais t'interviewer pour savoir un petit peu ton top 3 de tes voyages préférés. Je sais que tu as beaucoup voyagé dans ta vie, pas mal en Amérique latine, en Afrique, en Asie, voilà. Donc je voulais savoir lesquels tes voyages t'as le plus marqué et celui dont t'as le meilleur souvenir.
1: Alors déjà merci pour la question parce que c'est beaucoup plus simple pour moi de faire un top 3 de ce que j'ai déjà fait que
0: oui,
1: une wishlist de ce que j'aimerais.
0: Ouais, 5 minutes, c'est pas...
1: C'est pas suffisant, faudrait faire une session sur un week-end entier pour que je vous détaille vraiment tous les endroits que j'ai envie de visiter. En tout cas, sur ceux que j'ai déjà visités, je peux commencer par le Mexique, si tu veux.
0: Ok, super.
1: En plus, on est en pré-coupe du monde, donc on peut commencer à
0: envisager... On est dans le timing.
1: Ouais, voilà. Il y a plein de gens qui vont commencer à faire de la transatlantique pour aller voir des matchs de foot. Moi, je suis pas allée voir des matchs de foot au Mexique, mais je peux t'en parler un petit peu, si tu veux.
0: Avec plaisir, je t'écoute.
1: Alors, moi, je suis partie visiter, donc, comme beaucoup de personnes, la péninsule du Yucatan. Je suis arrivée, la plupart des gens, par Playa del Carmen, mais sans y rester vraiment. Et puis après, j'ai fait une espèce de boucle avec finalement pas tant de trajets entre mes différentes étapes, maximum 4 heures. J'ai pu visiter Valladolid, Mérida... bon, évidemment Cancun. On est descendu un petit peu du côté de Tulum, si mes souvenirs sont bons. Et puis la boucle étant bouclée, on est revenu après par Puerto Morelos, tout ça, et on est revenu sur Playa del Carmen. Et c'est vraiment, vraiment, vraiment une chouette boucle.
0: Ouais, c'est vrai que le Mexique, c'est un pays qui est vraiment extraordinaire. Y a une culture qui est très dense là-bas, t'as dû le ressentir en le visitant. Et ce qui est sympa, c'est que suivant la région que vous allez visiter, eh ben, vous ne serez pas émerveillé de la même manière, parce que le Mexique, on ne se rend pas forcément compte, mais c'est un pays qui est très grand, qui fait partie de la taille à peu près d'une grosse partie de l'Europe occidentale. Donc voilà, la région la plus connue, celle que tu as visitée, tu l'as dit, c'est la péninsule du Yucatan, qui possède les villes comme les plus connues, des grosses stations balnéaires comme Cancun, Playa del Carmen, et également des sites mayas qui sont très connus comme Chichen Itza, Uxmal ou encore Tulum. Mais le Mexique regorge aussi de beautés naturelles qui sont très préservées. Est-ce que tu as vu des cénotes dans ton voyage?
1: Et oui, j'ai vu des cénotes. En fait, c'est ça que je voulais dire sur cette péninsule-là. Tout l'intérêt, c'est ça. C'est que
0: c'est
1: tu peux vraiment... On n'est pas du tout sur une région qui est uniquement balnéaire. Moi, j'ai un peu plus de mal. Si tu me mets sur une île déserte un peu paradisiaque, et je serais heureuse quand même. Mais assez rapidement, je vais faire le tour et je vais m'ennuyer. Je trouve que vraiment, la péninsule du Yucatan, elle permet ça. Il y a une variété de choses à voir. Moi, je me souviens que mes journées, on les découpait un peu en deux, avec toujours la visite soit d'un monument, soit d'une ville le matin. Et puis l'après-midi, plutôt soit des cénotes, soit des plages. Et en fait... bon an, mal an, in fine, t'arrives vraiment à tout faire et à avoir des journées qui sont finalement pas si chargées que ça, mais où t'as un petit peu de visite historique, un petit peu de patrimoine, un petit peu de patrimoine environnemental extraordinaire.
0: Ouais. Enfin, ouais, un petit peu de repos aussi avec le côté cénote, le côté plage.
1: Exactement.
0: C'est pour ça que la péninsule du Yucatan, c'est vraiment une destination

0: transparente et on peut souvent s'y baigner.
1: On peut même sauter, il y en a qui sont hyper profondes et donc du coup on peut sauter depuis la surface de la Terre jusqu'à l'intérieur. En général, l'eau à l'intérieur, elle est tempérée et elle est toute l'année à la même température.
0: Ouais, parce que vu qu'elle est cachée, enfin elle est à l'intérieur.
1: Donc c'est frais, c'est super chouette. Il y a des cénotes qui sont ouvertes, donc qui ressembleraient à l'équivalent d'un lac.
0: C'est
1: mais voilà. Et puis tu as des cénotes fermées où vraiment tu rentres par un petit trou et tu fais un peu de spéléo, alors à notre échelle, pour aller te baigner en souterrain. Et ça, c'est vraiment, vraiment trop chouette. Toi, tu nous expliques que les cénotes sont la version un peu scientifique. La version un peu féerique, c'est que les Mexicains, ils disent qu'il y a eu une pluie de météorites il y a quelques centaines de milliers d'années et que c'est ça qui aurait créé... voilà. Bon, les géologues ne disent pas ça, mais, mais en tout cas, ce qu'on peut raconter aux enfants, c'est ça. C'est qu'il y a eu une espèce de pluie d'étoiles et que ça a fait plein de petites piscines naturelles trop chouettes.
0: Super, eh ben, c'est bien ces petites histoires comme ça qu'on apprend en voyageant, c'est toujours sympa. Et j'ai une petite question pour toi. On entend beaucoup parler de la sécurité quand on va au Mexique. Qu'est-ce que tu en as pensé, toi ?
1: Bah, tu vois ce que je viens de te dire à l'instant. Moi, je me verrais tout à fait y aller avec des enfants. Donc, du coup, pour moi, la question de sécurité ne se pose absolument pas sur le Mexique. Alors, elle se pose partout, finalement. Mm-hmm. On peut avoir des problèmes à Paris.
0: Ouais, c'est pour ça.
1: Et pour autant, je déconseillerais pas à quelqu'un d'aller visiter Paris avec ses enfants. Non, je pense que vraiment, moi, je me suis sentie en hyper sécurité. Enfin, le sujet s'est vraiment pas présenté à moi sous cette forme-là. Après, j'ai pas visité tout le Mexique, en effet.
0: Oui, ben voilà, c'est là où je voulais venir aussi, c'est que du coup, je suis contente d'entendre dire ça, en tout cas, parce que c'est vrai que à l'agence, la question revient beaucoup, la sécurité au Mexique, est-ce que c'est dangereux, le trafic de drogue, les gangs, etc. Mais le Yucatan, c'est vraiment une destination parfaite pour le tourisme, que vous partiez en club, en famille, en individuel, parce qu'elle est vraiment sécurisée. C'est pas le cas de tout le Mexique, donc si jamais vous voulez partir dans une autre région, il faut faire attention, il faut vous renseigner quand même. Mais en tout cas, Yucatan, c'est... voilà, c'est pas plus dangereux qu'en Espagne, en Italie ou en Angleterre.
1: Oui, c'est ça. Après, pour ce qui est trafic de drogue, tout ça, il y a des recommandations à suivre, pour partout, en fait. Finalement, quand on part en voyage, il faut se renseigner sur les risques auxquels on s'expose. Mais en même temps, on pourrait faire exactement la même prévention sur des voyages en France.
0: Exactement. Il y a certains endroits qui peuvent être moins insécurisés que d'autres.
1: Oui, ou alors pour lesquels il faut faire attention. Enfin, je pense à un truc, par exemple, il est recommandé quand on va en Amérique latine de faire très attention à ses bagages, à ce qu'ils soient fermés à clé, etc. Bon, bah voilà, une fois qu'on le sait, on le sait, on le fait attention et on prend ses dispositions.
0: C'est ça, exactement. D'où l'intérêt de passer également par une agence de voyage.
1: Ouais, pour
0: comme
1: avoir
0: ça,
1: des
0: on
1: conseils.
0: Pourra vous renseigner.
1: Non, mais c'est clair, c'est clair. L'agence de voyage, elle te permet aussi ça, en fait. Elle consigne les problèmes auxquels d'autres personnes se sont exposées avant et elles peuvent t'avertir plus facilement.
0: C'est ça, on prévient on dit de faire attention à les problèmes qui pourraient venir si vous venez pas nous voir, tout simplement. Ton top 2 ?
1: Mon top 2, je te dirais un truc qui est un peu plus récent. L'hiver dernier, je suis partie en Égypte, en famille, alors avec 3 enfants. Je ne sais pas si on peut compter le mari dans les enfants, mais...
0: Ouais, 3,5.
1: Ouais, 3,5, en effet. Et du coup, on est parti à Hurghada.
0: D'accord.
1: Alors, pour le coup, Hurghada, très balnéaire.
0: C'est ça,
1: c'est
0: pour
1: vraiment
0: le coup, oui, c'est très balnéaire.
1: La station balnéaire.
0: C'est ça, la station balnéaire du pays.
1: Ouais, voilà. Mais pas que quand même. Hein. C'est-à-dire que nous, je ne peux pas m'en empêcher. Moi, vraiment, le farniente à la plage, ça me fait rêver. Mais ça ne peut pas me faire rêver pendant 10 jours de suite, non-stop, tous les jours. Donc, il faut quand même coupler ça avec autre chose. Donc oui, on a pu visiter. On est notamment descendu jusqu'à Louxor. Et là, pour le coup, je ne regrette vraiment pas, quoi. C'est un joyau.
0: C'est impressionnant. Bah, je suis très content parce que moi aussi, l'Égypte, c'est une destination préférée au monde entier. Avant de rentrer dans les petits détails du pays, j'ai envie de faire un petit rappel concernant les événements actuels au Moyen-Orient. Sachez que même si, quand on regarde sur les cartes, le Moyen-Orient, c'est pas très loin de l'Égypte, ça peut en faire partie même suivant les continents. C'est un pays qui est assez sécurisé, il n'y a pas vraiment de soucis qui se passent. Donc voilà, si jamais vous avez un doute concernant la sécurité en Égypte, vous pouvez y aller les yeux fermés, il n'y aura pas de problème par rapport à ça. Ensuite, pour parler du pays plus en détail, c'est vrai qu'en uniquement 4-5 heures de vol, en plus en direct au départ de Lyon, on a accès à un des sites, des plus beaux sites de plongée au monde entier. La mer Rouge, t'as dû sûrement
1: la voir.
0: C'est vrai
1: que j'ai pas pensé à dire ça, mais c'est incroyable.
0: Ouais,
1: c'est un aquarium naturel.
0: C'est ça.
1: Extraordinaire.
0: L'eau est très claire, il y a des milliers de poissons, des requins, des coraux, même des épaves au
1: non,
0: fond de la mer.
1: Les requins, ils sont... Non, quand on plonge, il n'y a pas les requins.
0: Il n'y en a pas au bord de la plage, il y en a un
1: non,
0: peu plus loin.
1: Ils sont ailleurs, il y a des filets, tu vois, on parlait de sécurité.
0: Oui, oui.
1: Les Égyptiens, ils savent accueillir, ils ne te foutent pas dans la gueule d'un requin.
0: Oui, oui, j'imagine. Non, je me suis un peu mal exprimé. Il y a des requins si vous les cherchez,
1: voilà,
0: on va dire.
1: C'est ça.
0: Donc voilà, donc en plus, les sites de plongée sont assez ouverts, c'est-à-dire que si vous venez en famille avec des enfants, des personnes âgées, ils pourront totalement

0: essayer, ou en tout cas essayer. Si c'est pas de la plongée, c'est du snorkeling.
1: Exactement.
0: Ils pourront totalement adorer leur moment.
1: Nous,
0: quand même.
1: Nous, on était avec les enfants, donc du coup, les enfants, on les a pas fait plonger avec les bouteilles, mais déjà en snorkeling, c'est incroyable.
0: Ça reste impressionnant.
1: Ah, ouais. C'est fascinant. Et puis, t'as les coraux, enfin, t'as vraiment. T'es dans le monde de Nemo, mais en vrai, quoi.
0: C'est ça. L'eau est un peu plus claire qu'au parc de Bouvant.
1: Ça, c'est sûr.
0: Ensuite, si vous voulez un voyage un peu plus culturel en Égypte, on peut se rendre en direction du Nil. On commence par le Caire, forcément la capitale égyptienne qui est traversée par le fleuve. Forcément, le Caire, on connaît tous, hein, les pyramides, le Sphinx. Maintenant, il y a un nouveau musée qui a ouvert qui est encore qui est complètement dément. Il est complètement dingue, ce musée. Ensuite, si on remonte un petit peu le Nil, on peut aller voir Louxor, que tu as vu. Qu'est-ce que tu as vu à Louxor?
1: Oh, Louxor, on a fait tout le tour. Il y a vraiment plusieurs sites. Et puis, ce qui est bien fait, c'est que il y a des journées qui sont organisées de visite où tu passes vraiment par plusieurs étapes, la vallée des rois, la vallée des reines.
0: Okay.
1: Donc, on a pu les colosses. Enfin, ouais. On a tout vu. C'était extraordinaire.
0: Ok, bah c'est top. Donc, ouais, la vallée des rois, la vallée des reines, c'est des sites qui sont
1: incontournables.
0: Voilà, c'est le mot que je cherchais. Merci beaucoup. Incontournables. Après, on peut encore citer Philae et tout, etc. Si on descend un petit peu plus jusqu'à Assouan et même encore plus bas, on peut apercevoir Abou Simbel, qui est un site qui a été sauvé et reconstruit par l'UNESCO. Donc voilà, c'est un site qui est incontournable aussi en Égypte. Si vous y allez, n'essayez pas de ne le loupez pas, quoi.
1: Ah ouais. Et puis vraiment, se plonger dans le passé avec le niveau de conservation qu'on
0: c'est
1: a réussi à avoir sur les monuments en Égypte, c'est assez impressionnant, quoi. On fait un voyage géographique, mais on fait un voyage dans le temps, et ça, c'est ouf, quoi.
0: Combler ça avec une mer magnifique, des plongées et des petites croisières.
1: Ouais, c'est ça, un jour sur deux, un jour on visite l'histoire, un jour on visite la mer.
0: C'est un combiné parfait.
1: Parfait.
0: Super, merci beaucoup Léina. Je suis désolé, je vais devoir t'interrompre pour le top 3. Il va falloir qu'on se revoie une prochaine fois. On a un petit peu trop discuté pour cette fois.
1: Mais tu vois, c'est fou parce que je croyais que je serais beaucoup plus rapide que sur une wishlist, mais finalement, rien
0: plus
1: que de
0: rapide,
1: parler de
0: plus rapide, mais pas assez quand même.
1: Ouais, ok. Mais c'est pas grave, on prolonge le plaisir.
0: Exactement,
1: donc on
0: exactement.
1: On se revoit le mois prochain. Et tu me rends pas le micro.
0: Dernier lundi du mois de juin. Cette fois, je te laisserai parler autant que tu veux, promis. Et à bientôt.
1: Et ben on termine ce top 3 à ce moment-là. Super, ça me va.
0: Allez, merci beaucoup, à bientôt.

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2: Une émission présentée par Marie et Nathalie de l'AGLCA, Centre Ressources pour la vie associative et l'ESS dans l'Ain. Chères auditrices et auditeurs, bonjour, bienvenue dans Brunch Asso sur RCF Pays de l'Ain et Radio B.
1: Brunch Asso, c'est l'émission qui donne la parole à celles et ceux qui s'engagent sur notre territoire, associations, porteurs de projets et collectifs. Brunch Asso, on vous présente l'invité du jour.
2: Ce mois-ci, nous recevons Eden, coordinatrice et animatrice de la CJS, la coopérative jeunesse de services de Bourg-en-Bresse.
3: Bonjour.
1: Bonjour Eden. Alors, pour commencer, est-ce que tu peux nous présenter ce que c'est quoi la CJS ?
3: Alors la CJS, du coup, ça fait la huitième année qu'on la lance sur Bourg. C'est un projet qui est porté par l'AGSEA, donc le Centre Ressources pour la vie associative et l'ESS dans l'Ain. C'est un projet qui est visé en tout cas pour les jeunes de 16 à 18 ans sur un groupe de 15 jeunes. Et le but, c'est que pendant deux mois, en fait, ils vont proposer des chantiers rémunérés à des professionnels ou à des particuliers. Et l'objectif, c'est tout simplement qu'ils aient une rémunération à la fin de l'été, ce qui leur permet du coup d'avoir un job en étant mineur, ce qui est quand même assez rare à trouver. En tout cas, c'est très dur à trouver pour les jeunes, donc c'est pas mal.
2: Très bien. Et du coup, est-ce que tu peux nous expliquer un petit peu comment ça fonctionne concrètement pour les jeunes ?
3: Alors déjà, à savoir que la CJS, on est encadré par deux parrains. Donc il y a le parrain jeunesse qui est la Ligue de l'enseignement, qui va permettre d'avoir accès aux formations pour les animatrices, parce que cette année, on est deux animatrices, donc Romane et moi. Et on est aussi encadré du coup par notre parrain économique qui va être la Bâtisse, qui est une coopérative d'activité et d'emploi, qui va nous permettre d'avoir accès à un cadre juridique. Il va nous porter juridiquement et aussi il va permettre aux jeunes d'avoir accès au contrat CAP, qui est un contrat assez spécifique, qui va les encadrer, les sécuriser et qui va aussi permettre du coup d'avoir accès au numéro SIRET, en tout cas de la Bâtisse, parce que c'est la Bâtisse du coup notre parrain économique. Pour les jeunes, en tout cas, c'est assez simple en vrai. Ils ont juste à se présenter, à être motivés, c'est tout ce qu'on leur demande, et puis à s'engager à fond et à avoir des idées, voilà.
1: Et par exemple, est-ce que tu peux nous donner deux, trois chantiers, des types de chantiers qui ont déjà été proposés, et puis peut-être aussi nous dire jusqu'à combien, par exemple, les jeunes peuvent gagner ?
3: Alors, au niveau chantier, ça dépend vraiment. Il y a des années, par exemple, ils ont fait de l'animation en maison de retraite. Souvent, on revient aussi avec du lavage de voitures, on a aussi du jardinage, de la gestion d'encombrants. Il y a des missions qui reviennent assez souvent parce qu'ils sont en partenariat avec ces personnes-là. Donc même, on est en partenariat aussi avec la ville qui nous propose des chantiers dans les médiathèques. Après, c'est les jeunes qui vont décider en tout cas là où ils veulent mener en tout cas la CJS, la coopérative. S'ils veulent avoir un projet particulier, ils peuvent y aller, il n'y a pas de souci. Tant que ça reste bien sûr faisable en tout cas. Niveau rémunération, en fait, c'est pareil, ça dépend beaucoup des années. Il y a des années où ils sont montés à plus de 1 000 euros sur les deux mois. Par contre, par exemple, comme l'année dernière, ça a été un peu plus compliqué. Du coup, là, on était plutôt aux alentours de 250. Donc, c'est vraiment, ça dépend vraiment des années, de la motivation, des chantiers qui sont trouvés. Ça, c'est très divers.
1: Et du nombre de jeunes aussi qui
3: Exactement,
1: participent,
3: ouais. Du coup. Oui, parce que du coup, c'est 15 jeunes, mais il y a des années, malheureusement, on a eu moins de jeunes pour des soucis, que ce soit juridiques ou autres. Voilà.
2: Très bien. Et bien, maintenant, on vous propose un petit interlude musical choisi par notre invité.

0: Nous sommes de retour dans Brunch Asso avec la coopérative jeunesse de service, la CJS de Bourg-en-Bresse.
1: Peux-tu nous dire un petit mot sur la musique que l'on vient d'entendre, Eden ?
2: Alors, c'est une musique que j'aime beaucoup parce qu'elle est très dynamique, elle donne envie d'être en été, elle nous fait bouger. Et c'est une musique aussi qu'on communique, on communique beaucoup avec cette musique parce que ça, c'est à portée des jeunes, ça donne envie en tout cas. Donc, on espère que ça représente bien les valeurs qu'on a envie de porter avec la CJS. Donc.
0: Et du coup, quand tu dis que tu communiques, c'est sur les réseaux, c'est ça ?
2: Exactement, ouais. Sur Instagram, TikTok, Facebook, on est à peu près sur tout, donc voilà.
0: Alors, pour vous donner peut-être un petit avant-goût d'une édition, donc celle de l'année dernière, on vous partage le témoignage du coup d'un jeune, Kelvin, qui était coopérant à la CJS de l'année dernière. Donc, on vous le fait passer maintenant.
1: Je suis avec Kelvin, qui est un ancien coopérant de la CJS 2025. Bonjour Kelvin.
3: Bonjour.
1: Alors, première petite question, comment est-ce que tu as connu la CJS ? Et puis, qu'est-ce qui t'a motivé, qu'est-ce qui t'a donné envie de participer à la CJS ?
3: Tout d'abord, je me présente, je m'appelle Kelvin Conné, j'ai 17 ans, je suis au lycée Marcel Pardé. Et comment j'ai connu la CJS ? J'étais au lycée Marcel Pardé et il y a ma prof, Madame Darbonlou, qui m'a parlé de la CJS. Elle m'a proposé et moi, je ne savais pas du tout ce que c'était. Du coup, le lendemain, elle m'a montré leur site, le numéro de téléphone, comment s'inscrire. Et du coup, je me suis inscrit directement sur le site et après, j'ai eu un entretien.
1: Très bien. Et du coup, alors l'expérience de la CJS, qu'est-ce que ça t'a apporté en fait ? Et puis qu'est-ce que tu as fait aussi pendant la CJS ?
3: Tout d'abord, je ne savais pas à quoi m'attendre. On m'a parlé des chantiers, mais je ne savais pas du tout quel chantier m'attendre. Et le jour de l'entretien, on m'a parlé que j'allais faire plusieurs chantiers comme du jardinage, le nettoyage des voitures, comme distribuer des flyers ou même d'autres choses, peu importe quoi. Mais ce que j'ai fait pendant la CJS, moi particulièrement, j'ai fait un peu de ménage avec certaines entreprises à Bourg et j'ai fait aussi un peu de jardinage. J'ai fait le nettoyage d'un cimetière et j'ai fait le lavage de voitures. Et aussi, j'ai fait la distribution des flyers. Voilà.
1: Très bien. Et alors, au sein de la CJS aussi, je crois que vous êtes organisé par commission. Toi, tu étais sur quelle commission et qu'est-ce que tu as fait dans ce cadre-là ?
3: Moi, j'étais spécialement en marketing. En marketing, on a dû faire des flyers pour présenter du coup ce qu'on faisait à la CJS. On a dû les distribuer un peu dans la rue, un peu mettre dans les entreprises pour en parler et tout. Et après, on a dû faire aussi des flyers pour certaines entreprises qui souhaitent quoi pour dans la CJS quoi. J'ai dû en parler aussi sur les réseaux sociaux de ce qu'on fait pendant la CJS, gérer les réseaux sociaux, faire des vidéos et tout. Et on a dû en parler aussi de bouche à oreille en sortant dehors pour en parler aux gens.
1: Ok. Et du coup, alors toi, la CJS, maintenant avec un an de recul quasiment, qu'est-ce que ça t'a apporté personnellement ? Et puis, est-ce que ça t'a aidé à y voir plus clair sur ton projet, tes perspectives d'avenir, aussi bien études que professionnelles ?
3: Franchement, déjà, je suis en commerce. Et vu que je connaissais déjà le commerce, j'ai décidé de voir un peu d'autres choses. Du coup, j'ai décidé de venir à la CJS pour voir ce qu'il propose. Et quand je suis venu, j'ai découvert plusieurs d'autres domaines, quoi. Et je reste toujours sur mon choix, mais j'ai appris le travail en équipe. J'ai appris plusieurs trucs, quoi. Mais sinon, c'est...
1: Ok, très bien, c'est déjà pas mal. Et peut-être aussi travailler en collectif, j'imagine que ça a été un aspect important dans cette expérience.
3: Ouais, du coup, des fois, il y avait, vu que c'est un travail en groupe, je pense qu'il y a tout le monde qui n'était pas d'accord sur certains trucs. Du coup, on a dû prendre au moins 1 heure, 2 heures pour en parler tranquillement, sans que certaines personnes se disputent ou arranger les choses avant que ça devienne plus grave, quoi. Mais sinon, c'était une belle rencontre. J'ai rencontré des bonnes personnes. Voilà.
1: Très bien, et ben, je te remercie Calvin pour ton témoignage. Merci, à bientôt.
3: Merci beaucoup, à bientôt.
4: Et ben voilà, c'était le témoignage de Calvin. On a enregistré il y a quelques jours. Et ben du coup, alors pour enchaîner, comment est-ce qu'on devient coopérant? Comment est-ce qu'on peut rejoindre la CJS? Et est-ce qu'il y a des rendez-vous là à noter pour avoir des infos?
2: Alors, vous avez juste à aller, en tout cas, sur le site de la CJS. Donc, c'est cjs-bourque.fr. Ou alors, vous avez directement sur nos réseaux sociaux un lien, ce qui permet d'aller plus vite. Ça sera, en tout cas, vous avez juste un bouton à cliquer sur « Pour candidater », il me semble. Vous répondez juste aux questions qui sont mises dans le questionnaire, et voilà. Les dates, du coup, importantes, on a des réunions d'infos qui arrivent. On a le 10 juin, par exemple, à la salle des fêtes de Jasseron. Le jeudi 11 juin à 18h à la Maison de la Culture et de la Citoyenneté à Bourque. Et sinon, après, on aura une après-midi le 17 juin de 14 à 17h, une après-midi d'intégration qui permet aux jeunes d'avoir une petite immersion avant de s'engager réellement et de savoir si le projet, en tout cas, les intéresse.
0: Et les dates de la CJS, c'est de quand à quand, du coup, cet été ?
2: Cet été, du coup, ça sera du 6 juillet au 28 août. Donc, c'est vraiment juste après, en fait, pendant les vacances des jeunes et juste après la fin de l'année. Et ils reprennent tout de suite après.
0: Et ça se passe où ?
2: À la MCC aussi, donc la Maison de la Culture et de la Citoyenneté.
0: Eh bien, merci beaucoup. On a parlé un petit peu, du coup, de où est-ce qu'on pouvait vous suivre. Donc, sur votre site, c'est ça, la CJS ?
2: Exactement.
0: Et après, il y a les réseaux sociaux, Instagram. Qu'est-ce qu'on a ?
2: Il y a Instagram, TikTok, Facebook, et je crois que c'est tout. Après, vous pouvez aussi suivre du coup la GLCA, du coup, qui est le porteur, qui republie en tout cas tout ce qui est en lien avec la CJS. Donc voilà.
0: Super.
1: Très bien. Eh bien, merci beaucoup Eden d'avoir été parmi nous, et puis bonne CJS.
2: Merci, avec plaisir.
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0: Aujourd'hui, on s'attaque à un sujet que beaucoup d'associations repoussent encore, le RGPD, le Règlement Général sur la Protection des Données. En vigueur depuis le 25 mai 2018, il concerne tous les ressortissants de l'Union européenne et donc toutes les associations sans exception. Alors, qu'est-ce que ça change concrètement pour vous ? Donc le RGPD, il renforce les droits des personnes dont vous détenez les données, donc les adhérents, les bénévoles, les donateurs. Ils peuvent désormais demander l'effacement de leurs données. C'est le fameux droit à l'oubli. Ils peuvent aussi récupérer l'intégralité de leurs informations pour les transférer ailleurs. C'est le droit à la portabilité. Ils peuvent tout simplement s'opposer à l'utilisation de leurs données. C'est des droits qui sont réels et les sanctions en cas de manquement le sont aussi, jusqu'à 4% du chiffre d'affaires annuel ou 20 millions d'euros. Pas de panique, la GLCA vous a préparé un petit plan d'action en 4 étapes concrètes. La première étape, c'est de faire le ménage dans vos données, de supprimer ce qui date de plus de 3 ans et ce dont vous n'avez pas vraiment besoin, surtout les données dites sensibles, origine ethnique, conviction religieuse, données de santé. Le principe est simple, moins vous collectez, moins vous prenez de risques. La deuxième étape, c'est de tenir un registre des traitements. C'est un document qui recense d'où viennent les données, comment vous l'utilisiez et où elles sont stockées et combien de temps vous les conservez. Il faut penser à vos listes de participants et à vos événements, vos abonnés à votre newsletter, etc. Tout ça doit y figurer. Et la troisième étape, c'est d'obtenir le consentement de vos contacts. Chaque personne doit savoir pourquoi vous collectez ces données et accepter explicitement de vous les confier. Soyez transparent. Et enfin, la dernière et quatrième étape, c'est de sécuriser vos données. Mettre à jour les antivirus, changer régulièrement les mots de passe, chiffrer vos fichiers sensibles. Et si vous subissez une violation de données, vous avez 72 heures pour les signaler à la CNIL. Pour vous aider à mettre tout ça en place, la GLCA est là. Contactez le service point d'appui à la vie associative du lundi au vendredi de 9h à 19h au 04 74 23 29 43 ou par mail à point-appui@glca.asso.fr. 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
4: Dans l'actu ce mois-ci, retrouvez nos formations à destination des bénévoles associatifs et des porteurs de projets de l'Ain. Elles sont gratuites et sur inscription en ligne via notre site internet. Alors, une formation donc fidélisée et mobilisée, c'est bénévole. Le bénévolat évolue, mais reste l'un des piliers de la vie associative. Lors de cet atelier, venez découvrir des outils et des idées inspirantes afin de faciliter votre démarche de mobilisation, d'intégration et de fidélisation de vos bénévoles. Ça se passe le jeudi 4 juin à 18h au centre Jean Marinet à Valserone. Une autre formation également, remplir un dossier de subvention pour les associations situées à Bourg-en-Bresse ou dans Grand-Bourg Agglo. Cet atelier permet de décrypter les dossiers, les critères d'attribution, les spécificités et les manières d'y répondre et échanger sur votre expérience. Rendez-vous le mardi 16 juin à 18h à la Maison de la Culture et de la Citoyenneté de Bourg-en-Bresse. Dans l'actu également, une date à retenir, l'Assemblée Générale de l'AGLCA qui aura lieu le mardi 2 juin à 18h30 à la MCC de Bourg-en-Bresse. Également dans l'actu, du côté de la Microfolie de Bourg, retrouvez le programme culturel. Avec donc au programme le mercredi 24 juin, à partir de 14h, le Muséolab est en fête. Prolonger la fête de la musique en explorant des œuvres du musée numérique où les instruments sont à l'honneur, puis découvrir comment on crée une musique grâce à un atelier sonore. Également les portes ouvertes du Fab Lab, c'est un mercredi par mois. Et en juin, ce sera la découverte de la découpeuse vinyle pour créer vos vinyles et stickers personnalisés et personnaliser vos t-shirts en les floquant. Ça se passe le 10 juin de 14h à 17h. Et enfin, le 18 juin de 18h à 20h, rendez-vous au Lab pour floquer un t-shirt avec le motif et le message de votre choix. Un vêtement unique qui correspond à votre style. Voilà, c'était tout pour cette actualité. Retrouvez toutes nos informations et les liens d'inscription aux événements sur notre site aglca.asso.fr et sur nos réseaux sociaux.
0: C'était Brunch Asso, merci de nous avoir écoutés. On vous donne rendez-vous le mois prochain et on vous souhaite un bon appétit. On se retrouve le mois prochain à la même heure et pour nous réécouter en podcast, rendez-vous sur les sites de la radio et de la GLCA à la

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0: Les langues se délient.
1: Vous vouliez d'être Cojo Patois?
0: Vous voulez entendre parler patois?
2: Ben, juste le moment.
1: Eh bien, c'est juste le moment.
2: Eh bien, bonjour à toutes et à tous, et bonjour Jean-Paul. Ben, bonjour à toutes et à tous, puis bonjour Jean-Paul.
1: Bonjour Albert, bonjour à vous qui nous écoutez. Nous sommes contents de vous retrouver en cette fin du mois de mai. Bonjour Albert, puis bonjour à vous que nous étudons. On est bien content de vous retrouver à la fin du mois de mai.
2: Oui, eh bien, voilà l'été qui arrive à grands pas. Dans un mois, les jours vont commencer à décroître et on va déjà commencer à se plaindre. Ouaf, t'es à la bune à chercher en carreuve, à Grépo. Dès on m'a, les jours vont déjà commencer à décroître. Puis on va déjà commencer à se plaindre.
1: Oh, quand même pas, non. On va bien profiter de belles journées. Dans les jardins, on ne va pas tarder à avoir de beaux produits. Tiens, mes moupeaux, tiens. On va bien profiter de bras d'ourneaux. Dès les jardins, on va potardo avoir de bunes à Marseille.
2: Et on va bientôt sentir les foins quand les paysans vont sortir leurs faucheuses, faneuses et botteleuses. Puis on va d'astuce chanter les fins, tiens, les paysans vont sortir jeux chailleuses, faneuses, puis boutleuses.
1: Mais fin mai, début juin, c'est la saison des cerises. On va quand même pouvoir en manger quelques-unes qui ont échappé au gel. Mais fin mai, début juin, il y a la chargeon de cerises. On va t'aimer, mou pouvoir aimer de cotion quand il s'appauvoit de l'eau.
2: C'est bien dommage quand on voit arriver la gelée juste au moment des fleurs et qu'elle te les ramasse toutes. Parce que les cerises, c'est bien quand même quelque chose de bon, ça. Eh bien, dommage, tiens, on va arriver la zelo juste au moment de le fleu, puis qu'elle te les ramacheront toutes. Plus qu'à les cerises, eh bien, tiens, chacun de bon, c'est. Dis donc, tu n'aurais pas par hasard, Jean-Paul, une histoire de cerise dans tes archives? Dis donc, terre peau à poire raja, Jean-Paul, une histoire de cerise de tes archives?
1: Eh bien, je crois bien que oui, Albert, mais elle n'est pas de moi. C'est un ami du groupe patoisant de Viria qui me l'a envoyé il n'y a pas bien longtemps. Je crois que ce n'est pas lui non plus qui l'a inventé. Ben, crayou, ben, ouais, Albert, mais le ne pas de moi. Et ayant de neutres amis du groupe à patoiser de Vela, comme la Evio, il y a pas bien longtemps. Le crayou qui est même pas non plus lit que la Eventou.
2: C'est bien qu'on puisse échanger ce qu'on fait d'un groupe à l'autre. On va la raconter à deux. Et bien qu'on puisse échanger ce qu'on voit d'un groupe ou à l'autre. On va la raconter à deux.
1: Bien sûr. Et on va se mettre un peu dans l'ambiance avec une musique qui parle là beaucoup. Bien sûr, ouais. Mais avec, on va se mettre dans l'ambiance avoir la musique à que cause à bien de monde.

0: Ce matin-là, Pierre avait quitté son lit plus tôt que d'habitude. Il était commis à la ferme de la Charbonnière. On était en juin. Chou matin tieu, Pierre avait tieu tôt son lit plus tôt que d'avreti. L'Ève vola à la ferme de la Charbonnière. On est loin.
1: Son premier travail matinal consistait à rentrer une dizaine de vaches et en passer la nuit dans la pâture attenante. Son premier travaux du matin, Eve de retrona d'Ichana de Vas, qu'avant Pacholana de Lupoti, a tueta de la frema.
0: Les patrons se levaient plus tard, tous buvaient le café avant la traite. Les patrons se levaient plus tard. Puis se bevaux vont le café avec de traire.
1: Entre-temps, Pierre se dirigea vers le portillon qui allait chez les voisins, où un magnifique cerisier rempli de petites boules rouges était l'objet de ses désirs. Mais les branches basses avaient déjà été piratées. Entre-temps, Pierre avait pacho le lion, qu'allo vait les visins. Yo que se dressive en brave cerisier, rempli de petites boules rouges que l'avait via de mède. Mais le branche du beau, avant déjà été au ramacho.
0: Une seule solution, grimper. À 18 ans, cet exercice ne lui posait aucun problème. Il n'a pas d'autre solution que de grimper lieu. À 18 ans, cela fâchon de manteau n'est pas un problème pour lui.
1: Ayant posé ses sabots, il se retrouva très vite au sommet du cerisier, dans la fraîcheur du matin. Comme les cerises sont exquises, surtout si elles appartiennent aux voisins. Après avoir pejo ce cabeu, là est au d'acheter yo du cerisier. De la fraîcheur du matin. Que mes cerises sont d'ombune, surtout chez le champ du visin.
0: Il venait d'éjecter quelques noyaux lorsqu'il vit venir vers le cerisier un homme qui semblait intrigué par cette paire de sabots. Il les emporta, ce qui troubla l'appétit de Pierre. 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De vache la paire de cabeux. 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
1: Il n'en menait pas large. Les cerises d'un guerre exquise lui restaient en travers de la gorge. Il redescendit très vite de l'arbre. Mais qu'allait-il se mettre au pied? Il tomba sur son patron qui s'étonna de le voir pieds nus. 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
0: 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L'homme eut un franc éclat de rire et il lui dénicha une vieille paire de sabots. Camus, Pierre, il y avoua sa mésaventure. L'homme chemeteau arrive de bon Dieu, puis il lui a trouvé un avis père de cabeux.
1: Pierre se demanda bien comment récupérer les siens, sans s'exposer au ridicule. Pierre, où je demande au bain que mes récupérons les chiens, c'est je montre au ridicule.
0: Mais ce fut la Providence qui répondit à sa question de manière imprévue. Le voisin en question possédait en ce cerisier un véritable trésor. Mais il en avait un autre, sa propre fille. Meilleur la Providence qu'a répondu à sa question de manière peu prévue. Le visin et question a avoir chancerisé un véritable trésor, mais les naves nôtres, sa peu par feuille.
1: Pierre venait d'avaler son petit déjeuner quand il vit arriver la jeune fille qui tenait à la main la fameuse paire de sabots. Papa les a trouvés au pied du cerisier. J'ai pensé que c'était les tiens. Je te les rapporte. Pierre, venive d'avalon champ d'un eau, tiens la vue à vous, la donne à feuille, que tenive à l'amont la fameuse appel de cabeux. Père, les a trouvés au pied du cerisier. La pêche au cueillive l'éteint, nous. Je te les rapporte.
0: Pierre rougit jusqu'à la racine de ses cheveux et il balbutia quelques mots de reconnaissance. Pierre a roussaillé tant qu'à la racine de Champa, puis la bredouilla qu'au mot de reconnaissance.
1: Martine lui sourit en l'invitant à revenir manger des cerises. « Autant que tu en voudras, il y en a bien pour tout le monde », lui a-t-elle dit. Martine lui a fait un petit rire et l'invité a revenu maître de ce dige. À tec te voudrais, il y en a même pas tout le monde qu'il y a deux.
0: Le soir, après son travail, il repassa le portillon. Martine était là. Il n'hésita pas, pour elle, à accueillir les plus belles au bout des branches. Loucha, après chenure, la repachoule ou le lion. Martine et huitieu. Et la poésito, Pelia, a tuilé le plus brave du savon de le branche.
1: Comme dit la chanson, il est bien court le temps des cerises et ne dure qu'un moment. Que me dit la séchon, il ben tue ou teinte le cerise. Puis, ne dure qu'en moumet.
0: Mais il peut y avoir des prolongations. En effet, quelque temps après, il y avait un article dans le journal qui annonçait le mariage de Pierre et de Martine. Mais il peut y avoir de prolongations. En effet, quelque temps après, il y avait un article du journal qu'annonçait le mariage de Pierre ou puis Martine.
1: Ça se passait dans un temps où il n'y avait pas de réseaux sociaux, pas de téléphone. Mais on se rencontrait, on vivait en société avec le voisinage, on se faisait des farces. Et je pas chaud des hontins qu'il y a pas de réseaux sociaux, pas de téléphone. Mais on se retrouve, on vivait en société, avant le visnal, on se fasse de blagues.
0: Elle est belle cette petite histoire. Elle se termine avec un heureux événement. Mieux que la fois où on en avait raconté une d'un jeune qui avait mangé tant de prunes qu'il avait attrapé une bonne diarrhée en allant voir sa fiancée. Le brave, le schlappe de histoire. Le chat suit bien à voir Nero événement. Mieux que le co qu'on avait raconté une dans une qu'avait mis à tête prune qu'elle avait attrapé une bune à drogue et n'en avait chaffié ça.
1: Eh oui, eh bien, en attendant l'arrivée de l'été, mangez donc des cerises tant que vous pouvez. Ça ne peut pas être mauvais pour la santé. Et n'attendez l'arbre du bon teint. Mettez-vous dans des cerises, t'es coupeute. Il ne peut pas être mauvais placé, tout.
0: Jean-Paul, il va falloir se quitter en souhaitant à tous ceux qui nous écoutent une bonne quinzaine et une bonne fin de printemps. Jean-Paul, il va falloir se tuer tout et souhaiter à tous ceux qui nous écoutent une bonne quinzaine et puis une bonne fin de renouer.

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6: Bonjour, bonjour à toutes et à tous et bienvenue pour une nouvelle session de coup de cœur des bibliothécaires. Si vous cherchez des recommandations culturelles, vous êtes au bon endroit. Car ce mois-ci, derrière le micro, on a la crème des bibliothécaires de Bourg-en-Bresse. J'ai bien sûr nommé Mélanie, qui va nous parler d'un documentaire sur l'écologie. Géraldine avec un album pour les enfants. Faustine avec un super roman. Et moi-même, Kevin, qui vais d'ailleurs commencer avec l'un de mes derniers coups de cœur. Un manga de Inuhiko Doronoda, intitulé « Promenons-nous dans l'espace ». En difficulté scolaire depuis des années, Kobayashi se donne des airs de mauvais garçon. Cheveux décolorés, piercing, regard noir. Il va au lycée quand il le veut, dort en classe et à côté il enchaîne les petits boulots sans jamais tenir sur la durée. Un jour, un nouvel élève arrive dans sa classe, Uno. Et le moins qu'on puisse dire, c'est qu'il n'est pas comme les autres. Il panique dans les endroits qu'il ne connaît pas. Il fond en larmes si on lui crie dessus. Les gestes du quotidien, les interactions sociales, tout semble pour lui plus complexe, plus intense. Mais pourtant, il s'accroche et il gère grâce à son carnet dans lequel il note tout. Par exemple, quand je prends le bus, 1. Vérifier l'horaire à l'arrêt. 2. Faire signe au conducteur. 3. Monter dans le bus. 4. Valider mon titre de transport. 5. S'il n'y a pas trop de monde, prendre une place assise, etc. etc. Et il explique.
4: Quand je ne comprends pas quelque chose, j'ai l'impression d'être perdu dans l'espace. Ce carnet, c'est un peu comme mon cordon de sécurité. Je sais comment prendre le bus, c'est juste que quand je suis pressé, ça me rassure de l'avoir écrit quelque part. J'ai une excellente mémoire, mais j'ai du mal à faire plusieurs choses en même temps, ou à improviser. Et je déteste les endroits pleins de gens que je ne connais pas. Alors, j'ai toujours commis énormément d'erreurs à l'école. Parfois, je pars un peu dans tous les sens. Alors les autres se mettent à rire ou s'énervent contre moi. Et alors là, la honte me submerge.
6: Ah, je crois savoir de quoi il parle. J'ai souvent cette impression-là au boulot. En effet, lorsqu'il découvre ça, quelque chose connecte chez Kobayashi. Il se reconnaît en Uno. Et touché par son naturel, intrigué par ses astuces, il se met à chercher sa compagnie et à vouloir lui aussi mettre en place un système qui lui permettrait de mieux vivre. Vous l'aurez compris, même si le manga n'énonce jamais clairement de diagnostic, on devine que nos lycéens souffrent de troubles du spectre de l'autisme. Observer la relation amicale naissante entre ces garçons est un vrai plaisir. Kobayashi veille sur Uno sans jamais le materner. Et en retour, Uno l'aide à se comprendre et à fissurer l'armure de bad boy qu'il s'était construite. Leur amitié devient un espace où chacun avance à son rythme, sans honte, sans masque. Et l'espace dans tout ça? Eh bien, portés l'un par l'autre, ils vont oser rejoindre le club d'astronomie du lycée, une passion chez Uno depuis sa tendre enfance. Et c'est l'occasion pour nous d'en apprendre un peu plus sur l'espace et pour... toujours nous, de découvrir aussi de nouveaux personnages, notamment un professeur bienveillant. Voilà, c'est un gros coup de cœur de mon côté. C'est drôle, c'est touchant, c'est beau. Les dessins ne sont pas le point fort de l'œuvre, mais c'est très lisible et le coup de crayon sert le sujet. Je vous invite vraiment à aller y jeter un œil. Même si le manga n'est pas votre genre de prédilection, on n'est jamais à l'abri d'une bonne surprise et il n'est jamais trop tard pour tester de nouvelles choses. C'est disponible à la médiathèque Vaillant, du côté des mangas ados. C'était Kevin, avec Promenons-nous dans l'espace de Inuhiko Doronoda. Tout de suite, je vous laisse avec Mélanie.
4: Bonjour, chers auditeurs. Intempéries sur la planète? Alors c'est le bon moment pour ouvrir Écolo mon cul. Eh oui, on n'a pas besoin d'être poli pour être écolo. On a besoin de comprendre pourquoi acheter ça plutôt qu'autre chose. C'est ce que proposent Pierre Rouvière et Barnabé Crespin-Pommier dans ce livre documentaire sorti en 2023. Ils combinent science et vie pratique pour décrypter nos usages du quotidien et leur effet sur la Terre.
6: Hé Mélanie, margarine ou beurre ?
7: Non mais attends, en termes d'impact, c'est mieux la canette en alu ou la bouteille en verre ?
6: J'hésite un peu. Voiture essence ou électrique ?
4: Eh bien, grâce à ce livre, vous aurez quelques éléments de réponse. Transport, emballage, repas, loisirs. Les deux auteurs comparent de manière objective la pollution de 14 produits et services. Grâce à des chiffres et des graphes simplifiés, on rit jaune, mais on retient au passage quelques informations parmi les nombreuses données utiles de ce livre. Tout est vu et revu sur l'ensemble du cycle de vie. C'est-à-dire depuis la fabrication de l'objet jusqu'à l'ultime déchet, en passant bien sûr par son utilisation. Et dans ce livre, on ne regarde pas seulement les émissions carbone. Je vous l'ai dit, on compte tous les effets. Donc aussi la consommation des différentes ressources, que ce soit l'eau, l'énergie, les métaux, même la pollution générée dans l'air ou les sols par exemple. Les dilemmes sont contextualisés à la période de Noël. Donc il y a plein de dialogues. Avec le grand-père viandard de l'extrême, avec le tonton climato-sceptique.
6: Brrr, on se les caille. Il est où le réchauffement climatique, là ?
4: Avec la belle-sœur voyageuse adepte de l'avion.
7: C'est bien dommage hein, qu'il n'y ait pas d'aéroport à Bourg-en-Bresse. Ça serait quand même pratique pour aller à Lyon.
4: On se reconnaît très bien aussi dans les galères, comme la course aux cadeaux, l'organisation du repas. Bref, les joies de Noël. À savoir qu'on peut lire les chapitres dans l'ordre qui nous plaît. Et je rajouterai que ce n'est pas culpabilisant ni plombant, mais je vous conseille de le lire au calme, car ça demande un minimum de concentration, voire de relecture. Et oui, il faut ce qu'il faut si vous voulez arrêter de vous poser 1000 questions au moment de sortir votre porte-monnaie. Même si ce livre nous conseille encore de nous questionner, de creuser, bref, de réfléchir par soi-même. Dans un style encore plus sarcastique, la page Insta Écolo Mon Cul détourne les pubs avec dérision pour déjouer le marketing et le greenwashing. Le livre Écolo Mon Cul est disponible à la médiathèque Camus. Et si vous n'êtes pas au courant, la médiathèque Césaire a un rayon sur ces questions autour de la nature, de l'alimentation durable, de l'écologie politique, etc., etc. Je vous souhaite de bonnes lectures et laisse la place à Faustine qui nous présente un roman.
8: Bonjour à toutes et tous. Aujourd'hui, je vous propose de partir à la découverte d'un roman de littérature générale. Je vais vous parler de Méchante, de Karine Sulpice, paru aux éditions Liana Lévy et disponible dans les médiathèques Camus et Vaillant. C'est un roman court, mais qui laisse une impression durable. Un livre à la fois drôle, grinçant et assez dérangeant, qui mélange chronique sociale, roman judiciaire et satire des petites cruautés ordinaires. Pour revenir sur l'histoire, tout commence par une mort étrange. Violette, une vieille femme solitaire vivant à la campagne, est retrouvée morte après avoir mangé une omelette aux champignons. Au départ, on pourrait croire à un banal accident domestique. Sauf que problème, Violette connaissait parfaitement les champignons. Elle en cueillait depuis des années. Impossible ou presque, qu'elle ait confondu une espèce toxique avec un cep comestible. Alors très vite, les soupçons se tournent vers Bertie, son aide à domicile. Et Bertie coche toutes les cases de la coupable idéale. C'est une femme discrète, solitaire, maladroite dans ses relations avec les autres. Elle parle peu, elle se défend mal, presque absente de ce qui lui arrive. Et c'est justement ce qui la rend immédiatement suspecte aux yeux de tous. C'est là toute la force du roman. Ce ne sont pas seulement les faits qui comptent. Ce qui intéresse Karine Sulpice, c'est la façon dont une société peut fabriquer une coupable idéale. Au fil du procès, chaque détail de la personnalité de Bertie devient une preuve potentielle. Son silence paraît inquiétant, son manque d'émotion semble anormal, son comportement, trop froid pour certains, trop étrange pour d'autres, nourrit peu à peu les soupçons. Et c'est là que le livre devient passionnant, parce qu'il montre quelque chose de très actuel. Notre tendance à juger rapidement, à interpréter les attitudes, à construire des vérités à partir d'impressions plutôt qu'à partir de faits. Karine Sulpice, qui a été avocate, décrit avec énormément de précision les rouages du procès. Les scènes sont très crédibles, très vivantes. On voit défiler les experts, les témoignages, les voisins, les journalistes. Et franchement, c'est redoutablement efficace. Parce qu'au-delà du polar judiciaire, Méchante est aussi une satire sociale pleine d'humour noir. Un humour discret mais très mordant. Certains passages sont presque absurdes, notamment dans la manière dont les personnages secondaires commentent l'affaire avec une assurance totale alors qu'ils ne savent finalement pas grand-chose. Ce qui marque aussi, c'est l'écriture. Les dialogues sont très vivants, les personnages crédibles et on retrouve une ironie constante, très fine, jamais lourde. On passe souvent du sourire au malaise en quelques lignes. Et finalement, le titre du roman résume parfaitement tout l'enjeu. Qu'est-ce qu'une personne méchante ? Est-ce quelqu'un qui commet un crime ? Quelqu'un qui pense du mal des autres ? Ou parfois, simplement quelqu'un qui ne correspond pas à ce qu'on attend d'elle ? Et puis, il y a cette atmosphère de petit village, avec les voisins, les rumeurs, les certitudes de comptoir. Tout le monde pense savoir. Tout le monde juge. Et plus le procès avance, plus la vérité semble devenir secondaire. Avec seulement 170 pages, Méchante se lit très vite, presque d'une traite. Mais derrière cette lecture fluide se cache un roman beaucoup plus acide qu'il n'y paraît. Une réflexion sur la frustration, le ressentiment, la cruauté ordinaire et notre fascination pour les coupables parfaits. Si vous aimez les romans judiciaires, les portraits sociaux mordants et les histoires où nos certitudes vacillent peu à peu, alors Méchante pourrait bien vous séduire. Méchante, un roman de Karine Sulpice, à retrouver dans les médiathèques Camus et Vaillant.
7: Merci Faustine. Oyez, oyez, bonjour à vous tous. L'album que j'ai choisi de vous présenter aujourd'hui est une merveille qui nous plonge dans l'imaginaire enfantin. Et ça, c'est réjouissant. Il s'agit de Le Manteau, écrit et illustré par Clarisse Lockman, pour les enfants dès 4-5 ans. Oui, on a basculé vers la jeunesse. Je vous raconte. Chien, personnage principal de cet album, est facteur de son état. Chien est père de 4 adorables et turbulents enfants. Enfin, il est père de 4 enfants, quoi. Un soir, en rentrant de sa distribution de courrier, il plonge la main dans la poche de son manteau, espérant y trouver sa liste de courses. Mais à la place du bout de papier, il sent avec ses pattes d'autres objets, qu'il nomme « petites sculptures blanches ». Le lecteur ou la lectrice que nous sommes identifie aussitôt des coquillages. Chien, lui, n'est jamais allé à la mer, n'en a jamais vu, il ne le reconnaît donc pas. Surpris, aux aguets, chien scrute désormais. Scrute, renifle, surveille son manteau dans tous les moments du quotidien. Il observe que ses trouvailles ont un goût salé et que quand on les colle contre notre oreille, on entend de drôles de bruits. Peu à peu, grâce au coquillage, chien trouve sa vie plus douce, ses nuits se remplissent de rêves d'ailleurs. Un matin, alors qu'il se rend à la piscine avec sa marmaille, il aperçoit dans le vestiaire le sac de course de son voisin ours. Tiens, tiens, étrange coïncidence. Il y découvre exactement les mêmes fruits et légumes que ceux qui figuraient sur sa liste perdue. Chien engage alors la conversation avec ours. Qu'avez-vous prévu de cuisiner ? Poireaux en entrée, carottes en plat et citrons en dessert. Chien est étonné. Il ne prépare jamais les repas de cette manière. C'est original. Il se dit qu'il essaiera. Ours lui confie qu'il a imaginé ce repas à partir d'une liste de courses trouvée dans sa poche. Chien est encore plus étonné. Fin de citation. Sur cette double page, notre regard de lecteur ou lectrice se fait alors plus attentif. Et nous remarquons, derrière ours, un manteau rouge. Et derrière chien, un manteau rouge. Je vous rappelle que cette scène se passe dans les vestiaires de la piscine. Il n'y a rien dans le texte. Il n'y a rien. J'adore. Le soir même, chien prend le temps de raconter tout ceci aux enfants. Et l'un des enfants a l'idée de multiplier intentionnellement ce qui, au départ, n'était qu'un petit accident du quotidien. Chacun, chacune, choisit alors consciencieusement les trésors à glisser dans les poches de son manteau. Ça va du doudou à la clé qui ouvre on ne sait quoi, en passant par un mouchoir qui traîne ou même un bisou. Quelque temps après, le vestiaire de la piscine se transforme en gare pour manteau en partance. Cette histoire minimaliste, fondée sur un simple échange de manteaux, nous emmène loin dans la poésie de l'erreur. L'illustration, à l'aquarelle, va comme un gant à cet album léger. Clarisse Lockman s'est donné à voir des lieux, des personnages, uniquement à partir de formes aux contours flous. Aquarelle, donc. Les couleurs diffuses, tout en transparence, nimbent cet album de grâce, de lumière, de fantaisie. Une merveille, vous disais-je. Le manteau de Clarisse Lockman, pour les enfants des 4-5 ans, à dénicher dans les bacs de la médiathèque Vaillant, et comme toujours, à partager. Voilà, c'est fini pour aujourd'hui. Merci, salut.
6: Merci.
4: Ciao, bye bye.
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2: Bonjour à toutes et à tous, bienvenue dans Le Carnet, l'agenda des sorties près de chez nous. Cette semaine, on va donner vie aux forêts, aller en concert punk rock et garage soul et mêler culture théâtrale et culture agricole. Du vendredi 5 au dimanche 7 juin, la forêt prend vie à Bourg-en-Bresse. Pour nous en parler, on accueille tout de suite Barbara Formel-Youssefi, paysagiste conseillère au Conseil d'architecture, d'urbanisme et de l'environnement. Bonjour Barbara.
4: Bonjour.
2: Pour commencer, vous nous présentez votre structure ?
4: Alors le CAUE, donc Conseil en architecture, urbanisme et environnement, est une association investie d'une mission de service public et qui agit à l'échelle du département. Ses principales missions vont être le conseil, la formation et la sensibilisation.
2: Et comment est né ce projet ?
4: Alors le projet du Festival Forêt Vivante est né d'une rencontre avec le président de l'association Arborescence, du propriétaire du domaine de la Garde, Friedrich von Kirbach, et de nous, parce que nous avons déjà réalisé une fête des arbres au sein du domaine de la Garde et avec Arborescence.
2: Et quel est le thème de cette édition ?
4: Pour cette version augmentée de la fête des arbres de 2024, nous avons choisi le thème du mystère des arbres, notamment en hommage à Francis Allais, qui devait être le parrain de cette édition et qui est malheureusement disparu fin 2025. Nous nous sommes donc inspirés de tous ces travaux sur la botanique, notamment celles relatives aux forêts tropicales.
2: Pendant ces deux jours, vous nous proposez de nombreuses animations comme des conférences et des tables rondes.
4: Dans le cadre de ce festival, on va réunir près de 10 scientifiques de renommée internationale qui ont connu de près ou de loin Francis Allais. Ces scientifiques vont animer des tables rondes et des conférences, mais ce festival réunira également des artistes et notamment le commissaire d'exposition Paul Ardenne qui va animer également une conférence. Pour les tables rondes, nous aurons Emmanuel Torquebio, un agroforestier qui va animer une conférence sur la forêt primaire en Europe de l'Ouest. Paul Ardenne pour l'arbre dans la création contemporaine. Nous aurons également un philosophe, Franck Cosson, qui va nous parler de l'invisible. Et nous aurons également donc, des tables rondes qui vont réunir à la fois des artistes comme Charlotte Redon, Stéphanie Caldi, mais aussi des scientifiques comme Francis Martin ou encore Ernst Jürcher. Voilà, et puis plein d'autres tables rondes, mais je ne vais peut-être pas les citer.
2: Il faudra aller voir la programmation complète.
4: C'est ça.
2: Donc vous nous avez dit qu'il y avait aussi des artistes. Est-ce que vous pouvez nous en dire un peu plus ?
4: Oui, alors ce qui nous a animés dans ce festival, c'est vraiment de faire un festival hybride qui réunit à la fois le monde de l'art et le monde scientifique. Parmi les artistes, nous avons près de 18 artistes qui vont exposer leurs œuvres dans le cadre d'une exposition qui s'intitule Forêt-Monde, qui ouvrira ses portes le 5 juin, mais qui va pouvoir perdurer jusqu'à la mi-juillet. L'ensemble de ces artistes ont un lien particulier avec les arbres et l'expriment chacun d'une manière singulière et vous pourrez donc en profiter lors du festival.
2: On pourra aussi retrouver des spectacles.
4: Concernant les spectacles, on a pour le vendredi soir, notre soirée d'inauguration, on accueille l'homme qui plantait des

0: Les arbres, d'après le texte de Jean Giono, ce spectacle a été coécrit et sera produit avec Clotilde Durieux et Benjamin Flao, quelqu'un qui est connu pour ses talents de dessinateur. Parmi les autres spectacles, nous aurons également le dimanche le spectacle de Sylviane Simonet, et puis on a la compagnie Gaïa qui va faire des balades contées et théâtralisées durant le week-end.
1: Le vendredi 5, vous nous proposez une programmation spéciale pour l'inauguration.
0: Le vendredi 5, à partir de 16h30, vous pouvez nous rejoindre pour la soirée d'inauguration. Elle va commencer donc avec des séances de dédicaces en présence de Gilles Clément, Véronique Mur et Geneviève Michon, tous les trois des scientifiques botanistes. On commencera donc à 18h avec la conférence de Gilles Clément, ce jardinier planétaire qui nous fait l'honneur d'être présent pour l'inauguration de ce festival. Et nous poursuivrons avec une table ronde en présence donc de Véronique Mur, Geneviève Michon, Gilles Clément, qui vont nous raconter leur rencontre avec Francis Allais et leur expérience à ses côtés. Puis enfin, nous terminerons donc la soirée avec le spectacle à 20h de L'homme qui plantait des arbres de Benjamin Flao et Clotilde Durieux, d'après le texte de Jean Giono.
1: Vous avez beaucoup parlé de Francis Allais. Est-ce que vous pouvez nous le présenter et nous donner son lien avec le festival ?
0: Francis Allais donc est un botaniste très reconnu dans le monde des scientifiques, mais pas que, parce qu'il a un vrai talent de dessinateur et donc il a écrit beaucoup d'ouvrages et permis de vulgariser en fait toutes ses connaissances de la forêt et notamment de la forêt tropicale. Il est aussi connu parce qu'il a imaginé avec deux autres compères un drôle d'engin qu'on appelle le radeau des cimes, qui a permis de faire avancer justement la connaissance des forêts tropicales et notamment de la canopée. C'est une sorte de plateforme qu'ils ont pu amener au-dessus des forêts tropicales et ainsi faire le prélèvement de toute la faune et la flore qu'on n'imaginait pas, parce que forcément les forêts tropicales sont très hautes et d'en dessous on n'imagine pas tout ce qu'il peut y avoir sur la canopée. Et Francis Allais, eh bien, c'est un proche de Vincent Lajarige, qui est le président d'Arborescence. Quand nous nous sommes rencontrés pour la première fois pour notre première fête des arbres, très vite, Vincent Lajarige nous a parlé forcément de Francis Allais, avec qui il avait des rencontres régulières. Et on se disait que ce serait formidable qu'il puisse venir pour cette édition du festival Forêt Vivante. Malheureusement, la vie en a décidé autrement, mais nous avons vraiment tenu à lui rendre hommage et à faire de ce festival un moment privilégié en sa mémoire, mais aussi pour communiquer sur les arbres et le vivant en général.
1: Et à qui s'adresse cet événement ? On peut venir en famille ? Est-ce qu'il faut déjà s'y connaître un peu ?
0: Alors, c'est vraiment un festival qu'on souhaite ouvrir aux petits comme les grands. Pour certains spectacles, l'âge minimum sera peut-être autour de 8 ans, mais plein d'autres animations seront proposées vraiment pour tous les âges. C'est vraiment notre volonté que de faire connaître le mystère des arbres, ou en tout cas le monde des arbres, au plus grand nombre, et de célébrer le vivant en hommage à Francis Allais.
1: Combien coûte l'entrée et est-ce qu'il faut réserver ?
0: Pour ce qui est de la soirée d'inauguration, le vendredi 5 juin, la soirée est gratuite, mais il faut s'inscrire. Pour ce qui est du temps du festival samedi et dimanche, nous avons ouvert une billetterie. Pour les tarifs, nous avons 15€ pour les adultes, c'est 5€ pour étudiants et sans emploi, et c'est gratuit pour les moins de 18 ans.
1: Et pour finir, est-ce que vous avez un petit message pour nos auditeurs ?
0: Alors je vous invite à venir célébrer le vivant avec nous ce week-end pour vraiment un festival unique et exceptionnel. On va bien s'amuser tous ensemble.
1: Merci Barbara.
0: Je vous en prie, merci.
1: Je rappelle les dates. Le festival Forêt Vivante, c'est du vendredi 5 au dimanche 7 juin au domaine de la Garde de Bourg-en-Bresse. Et vous pouvez retrouver la programmation complète et le lien pour réserver sur caue01.org. Le Saint-Antoine à Mâcon nous attend pour des concerts gratuits. Le vendredi 5 juin, place aux Dijonais de Dissident et leur punk rock. Et le dimanche 7 juin, retrouvez le garage soul des Mâconnais de The Holy Sins. Les concerts gratuits, c'est le vendredi 5 juin à 20h45 et le dimanche 7 juin à 20h30 au Saint-Antoine à Mâcon. Du vendredi 5 au dimanche 7 juin, c'est la 5e édition du festival Théâtre et Bottes de Paille à Bouligneux. Pour nous en parler, on accueille tout de suite au téléphone Guillaume Truchet, bénévole au Centre Social Colibri et membre du comité d'organisation du festival. Bonjour Guillaume.
2: Bonjour.
1: C'est donc la 5e édition du festival. Comment est né ce projet ?
2: On a au Centre Social Colibri une troupe de théâtre. On a joué un spectacle et la première fois qu'on l'a joué dans une ferme. Et en voyant tout ce qu'il y avait autour de la ferme, on s'est dit qu'il y avait plein d'endroits pour jouer au théâtre dans une ferme. Après, on a eu l'idée de mêler culture et culture, c'est-à-dire agriculture et culture en fait. Et du coup, on s'est dit ça serait bien nous d'organiser un festival dans une ferme pour mettre en valeur non seulement le théâtre, mais aussi un petit peu le patrimoine agricole de la Dombes et tout ce qu'il y a autour.
1: Donc, vous organisez un festival de théâtre, il y a comédie, drame, improvisation, la programmation est très variée. Vous nous présentez quelques spectacles ?
2: Effectivement, nous, l'objectif, c'est que chacun puisse trouver un spectacle à son goût pendant le week-end. Donc, on a, comme vous l'avez dit, un petit peu de tout. On a aussi des spectacles jeunes publics. C'est un festival, ce ne sont que des compagnies amateurs, parce que nous, on est une troupe amateur aussi. Et l'idée, c'est de faire jouer les amateurs, mais c'est des amateurs de très bonne qualité. Par exemple, pour le jeune public, on a un spectacle qui s'appelle Apisticide, qui parle des problèmes des abeilles et des frelons, et puis avec un petit côté Jamie et Fred de C'est pas sorcier pour nous expliquer 2-3 informations. Donc, c'est un spectacle qui est très intéressant. On a aussi un seul en scène qui s'appelle La goutte d'eau et l'océan, qui est écrit par une ancienne circassienne qui est devenue agricultrice et qui raconte en fait son parcours. Donc c'est un spectacle où elle est certes seule en scène, mais qui va pas manquer de spectaculaire. On a nos deux soirées repas spectacle le vendredi soir et le samedi soir. Donc le vendredi soir, on est sur un spectacle qui s'appelle Une semaine pas plus, qui est une comédie avec son lot de vannes toutes les minutes, ça veut dire. Et puis le samedi soir, ça sera un spectacle qui s'appelle Les filles au moins jaunes. On rigole un petit peu moins sur ce spectacle, mais c'est un très beau spectacle qui nous parle des femmes pendant la guerre de 14-18 et qui étaient obligées de travailler dans les usines de munitions. C'est deux soirées repas spectacle. On peut venir pour voir uniquement le spectacle, mais on peut aussi en amont réserver le repas. Et là, on a un restaurateur de Bouligneux, le restaurateur Le Milouin, qui nous prépare un bon repas à la fois pour le vendredi soir et pour le samedi soir.
1: Il y a aussi des animations gratuites.
2: On a aussi pas mal d'animations gratuites, effectivement. Alors, parmi les animations gratuites, puisqu'on est encore un petit peu dans le théâtre, il y a tous les spectacles des ateliers théâtre du centre social. Là, c'est nos adhérents qui jouent et qui vont pouvoir montrer un petit peu ce qu'ils ont fait dans l'année. Et puis, on a plein d'autres animations gratuites, effectivement, tout au long du week-end. Donc, on a un petit marché de producteurs locaux, producteurs et artisans. On a deux concerts aussi le vendredi soir et le samedi soir, des apéros-concerts à partir de 19h avant de passer à table. On a la ludothèque qui sera présente, on a une mini-ferme qui sera présente, une mini-ferme pédagogique. Le samedi, vous risquez d'être surpris par quelques clowns qui se baladeront sur le festival. On a une balade commentée, une visite de la ferme avec l'exploitant agricole qui nous reçoit. Voilà, j'en profite d'ailleurs pour remercier donc la ferme des Brevets et son propriétaire Thierry Roblin qui nous accueille depuis la première édition. On va avoir un atelier d'art plastique le dimanche, on a un atelier d'initiation au yoga en pleine nature aussi le dimanche. On a un premier cafard, un café artistique. C'est une animation qui va sans doute être mise en place au centre social à terme, mais qui va être inaugurée pendant notre festival. On a aussi des expositions, des ateliers artistiques, expositions nature en Dombes. On aura une cabane à livres, enfin tout un tas de choses qui permettront aux gens de pouvoir rester un petit peu sur place, de profiter de cette ferme magnifique, parce que la ferme des Brevets est splendide, en plus des bâtiments de la ferme qu'on a l'habitude de voir avec la stabulation, les tables, avec les hangars pour les engins agricoles. On a aussi un magnifique verger sur lequel donc on entrepose la buvette et beaucoup de nos animations. On a aussi des étangs, on a de quoi se balader. Il y aura une exposition de photos aussi que j'allais oublier. Beaucoup de choses pour passer un bon moment. Non seulement voir un beau spectacle, 2 bons spectacles, 10 bons spectacles si on a envie, mais aussi boire un coup à la buvette. On propose que des produits locaux, hein, que ce soit à la buvette, à la restauration. On essaie d'être dans le local et de mettre en valeur la Dombes.
1: On imagine qu'il y a beaucoup de bénévoles derrière un festival comme celui-ci. Combien de personnes participent à l'aventure ?
2: On a effectivement beaucoup de bénévoles qui participent. On a un noyau qui organise ça pendant 2 ans, puisque c'est un festival qui a lieu tous les 2 ans. Donc loupez pas celui-ci, hein, le prochain sera qu'en 2028. On a un noyau de 5 bénévoles qui est sur l'organisation. J'avoue que ce noyau, il pourrait être un petit peu plus gros, je lance un petit appel comme ça. Et puis après, sur le week-end, on a une quarantaine de bénévoles qui nous aident pour faire fonctionner tout ça et faire en sorte que les festivaliers soient accueillis au mieux.
1: Est-ce que vous avez un petit message pour nos auditeurs ?
2: Si j'ai un message à donner à vos auditeurs, à nos auditeurs, c'est que ça permet de passer une journée vraiment, vraiment agréable, de voir du bon spectacle, du bon théâtre. Voilà, il y en a vraiment pour tous les goûts. Et puis, de profiter de la ferme, des animaux, passer un moment au bord des étangs. Je pense que c'est un bon résumé de la Dombe, cette ferme des Brevets. Et c'est dépaysant à quelques pas de chez vous.
1: Merci Guillaume.
2: Et bien, un grand plaisir. Merci à Radio B de nous avoir interviewés. Merci à vous, Charlotte.
1: Je rappelle les dates. Le festival Théâtre et Bottes de Paille, c'est du vendredi 5 au dimanche 7 juin à la ferme des Brevets de Bouligneux. Les billets sont à 11 euros au plein tarif, 9 euros si vous réservez 3 spectacles, 8 euros au tarif réduit et 5 euros pour les spectacles jeunes publics. Attention, les animaux domestiques ne sont pas admis sur le site. Retrouvez la programmation complète sur cs-colibri.fr.
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4: 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À l'ouverture des tiroirs, Claire, Cyril, Gaëlle, Lisiane, et Mélodie. Un artiste fil rouge de la saison de la scène nationale de Bourg-en-Bresse ? Pourquoi faire ? Et c'est qui d'abord ? Xavier Machaut, auteur, chanteur et comédien, a pris plusieurs fois possession des plateaux, dans et en dehors des murs du théâtre, avec sa compagnie Le Grille-Pain, des artistes invités, mais aussi des habitantes et habitants du département de l'Ain, amateurs et néophytes. Alors, qu'a-t-il fait tout ce temps avec nous ? Allons à sa rencontre avec Claire.
5: Bonjour Xavier.
6: Bonjour.
5: Vous êtes chanteur et auteur. Vous dirigez l'association Le Grille-Pain, basée à Grenoble, qui défend la chanson contemporaine et les écritures poétiques. Vous êtes l'artiste référent de la saison à la scène nationale de Bourg-en-Bresse. Vous y intervenez donc régulièrement cette année. Pour commencer, parlez-nous de votre démarche artistique, de ce que vous avez envie de transmettre à travers vos créations, de la place que vous donnez à l'écriture et aux mots.
6: Waouh, vaste question. Donc moi je suis en effet auteur de chansons, je suis chanteur, je suis comédien, et depuis toujours je travaille à une certaine porosité entre différentes disciplines. Au départ, je suis vraiment chanteur et je fais des chansons et c'est vraiment mon travail. Mais j'aime bien faire des pas de côté avec des créations qui vont mêler toujours la musique, mais la poésie et un jeu d'acteur. Il y a toujours une interprétation, en tout cas, dans ma démarche de travail, dans mes propositions. Il y a à la fois des formes de plateau dans ce que je crée, il y a des choses assez conventionnelles, je dirais, sur la forme, notamment avec Pelouse, qui a pu jouer en première partie d'Arthur H et qui sera la saison prochaine en grande forme, à 8 sur scène pour les 10 ans du groupe. Là, on est face à un concert assez traditionnel dans sa forme, en tout cas, puisque c'est des chansons, et voilà, même si les chansons ne sont pas tout à fait conventionnelles. Et après, j'aime bien m'aventurer dans des formes et dans des spectacles qui vont plus relever de l'expérience. C'est le cas notamment avec Poésie couchée, qui est un spectacle pour 50 spectateurs sur chaise longue au casque, un duo avec une musicienne sur un répertoire de poésie qui réunit plein d'écritures très différentes, puisque pour moi la poésie a toujours été très centrale dans ma vie et dans mon travail. J'ai toujours lu depuis l'adolescence beaucoup de poésie et écouté beaucoup de poésie chantée.
5: Et vous écrivez aussi ?
6: Et j'écris. Et j'écris pour l'instant, pas encore ce qu'on appelle de la poésie, mais ça, ça va venir, c'est un vaste sujet. En tout cas, j'écris des chansons pour mes projets, pour moi, et j'ai parfois des commandes pour d'autres interprètes.
5: Quel est le parcours, en fait, qui vous a amené là?
6: À 15 ans, j'ai monté mon groupe de rock avec des copains au lycée, et puis personne voulait trop chanter là-dedans, donc je m'y suis collé, personne n'avait trop envie d'écrire, donc je m'y suis collé, et puis ça a été un pied dedans, mais j'étais complètement autodidacte. Je crois que notre premier concert, ça faisait 3 semaines que je faisais de la guitare. Mais ça m'a quand même bien parlé, donc j'ai travaillé depuis, maintenant ça fait 30 ans. Et depuis, du coup, c'est vraiment, c'est toujours ça, hein, mais c'est des rencontres qui m'ont ouvert d'autres horizons. C'est des rencontres aussi avec des artistes, avec des chanteurs, des chanteuses, où je me suis dit, ah ok, on peut faire de la chanson comme ça. Je pense notamment à Dominica. Qui a été une grosse référence pour moi. Et voilà, de dire, ok, en fait, il y a l'héritage de la chanson, des Brel, des Brassens, etc. Et puis, il y a aussi d'autres moyens de faire. Moi, au départ, j'écoute vraiment du rock et c'est vraiment ça qui me fait vibrer. Et du coup, c'était comment rajouter la langue et une exigence de langue et de poésie dans une musique plutôt rock'n'roll.
5: Ouais. Et alors, du coup, vous êtes très présent à la scène nationale. Vous y faites plein de choses, des choses visibles, des choses invisibles pour le public.
6: Oui.
5: Donc, on a parlé déjà de concerts. Racontez-nous un peu tout ce que vous faites.
6: Alors, il y a eu, en effet, j'ai passé beaucoup de temps à Bourg-en-Bresse cette saison et je continue. Donc, il y a eu l'accueil de Pelouse de soir en première partie d'Arthur H. Il y a eu une tournée décentralisée sur le territoire de Poésie Couchée. S'est baladé dans l'Ain, dans plusieurs salles des fêtes de l'Ain, pour présenter ce spectacle. Il y a une autre forme atypique qui s'appelle Only You, qui est un jukebox de chansons d'amour pour un spectateur, jukebox vivant, puisque c'est moi qui chante une chanson d'amour à une personne dans une petite cabine de 2 mètres carrés. On a fait une résidence de création sur le nouvel opus, sur le deuxième opus de Poésie Couchée, avec une musicienne qui s'appelle Mélanie Loisel, qui est contrebassiste, et un nouveau répertoire de textes. Enfin, un grand projet participatif qu'on a commencé au mois de janvier et dont le point d'orgue sera le 12 juin sur la grande scène du théâtre, avec Poésie Club, qui est un projet, une création avec des amateurs intergénérationnels qui réunit 5 groupes très différents. Il y a une classe de CM1, CM2, il y a un groupe d'ados, un groupe d'adultes, des patients du CPA, du Centre Psychothérapique de l'Ain, et enfin une classe de soufflants d'une école de musique. Donc on sera environ une 60aine sur scène. Je me suis entouré là de 2 musiciens complices professionnels, à savoir Roberto Negro au piano et Elvire Jouve à la batterie. Et on travaille depuis le mois de janvier à l'écriture, à la composition et à la fabrication collectivement d'un spectacle qui se jouera donc le 12 juin autour, pareil, de la poésie et de la chanson. Et avec la particularité, ce que j'avais très envie d'expérimenter sur ce projet, de plutôt s'inspirer des musiques de la musique de club et des musiques électroniques qui seront jouées de manière complètement acoustique. Mais on s'inspire de ça pour être dans une certaine forme de transe et de danse là-dedans. Voilà, il n'y a pas de chorégraphie. Hein, mais,
5: Et avec de nombreux participants, donc il faut être chef d'orchestre, là, finalement.
6: Oui, c'est ça. Là, c'est vraiment réussir. Alors, on a déjà fait plusieurs ateliers d'écriture avec chaque groupe. L'idée, ça a été de créer des œuvres à partir de tout ce que chacune avait écrit. Ensuite, avec ses œuvres écrites, on est parti en studio avec Roberto et Elvire pour composer les morceaux et les pièces. Et là, on est dans la phase de répétition et tout le monde se rassemble au théâtre sur la dernière semaine. Tous les groupes vont se rencontrer et on va fabriquer ensemble le rendu avec l'équipe technique du théâtre aussi.
5: Et ce sera ouvert au public, on pourra venir découvrir cette création unique.
6: Ouais, qui ne jouera qu'une fois.
5: Qui ne jouera qu'une fois. Et puis vous avez fait venir aussi Jean-Pierre Siméon.
6: Tout à fait, ça c'est une lecture musicale avec ta voix de Politique de la beauté, donc qui est un des recueils de Jean-Pierre Siméon, qui est un grand poète français vivant, contemporain, très important pour la poésie. J'ai réuni deux complices, à savoir Valentin Secaldi, qui est violoncelliste, et Émilie Leroux, qui est metteuse en scène. Et on a travaillé tous les trois à fabriquer cette lecture musicale qui est passée par le théâtre, par la salle Jean Villard en mars, et lors de laquelle Jean-Pierre Siméon était présent pour une rencontre après la lecture.
5: L'électroménager dans tout ça.
6: Eh oui.
5: Le grille-pain. Pourquoi
6: L'électroménager, c'est hyper important quand même comme équipement, je veux dire. Pourquoi le grille-pain, c'est... J'avais pas du tout envie de... Quand j'ai créé la compagnie en 2017, j'avais pas du tout envie d'être sur un jeu de mots, la chanson dans tous ses états, ou j'en sais rien, voilà. J'avais pas envie que ce soit quelque chose de descriptif. Et je suis allé chercher dans les chansons, les premières chansons de Pelouse, à parcourir les mots, puis je suis tombé sur ce truc, le grille-pain, à un moment, il y a une chanson qui parle d'un grille-pain. Et du coup, je me suis dit, le grille-pain, j'aime bien ce que ça raconte avec cette idée de... En fait, quand on met quelque chose dans le grille-pain, c'est vraiment pour la finition, pour que ce soit absolument parfait quand ça sort. C'est bien réfléchi, ça. C'est bien structuré avant. Et puis quand on le met, c'est un peu la dernière étape pour rendre la chose tout à fait savoureuse.
5: Pour finir, quelques questions plus personnelles.
6: Ouais.
5: Vous êtes plutôt clavier ou guitare ?
6: Moi je joue de la guitare, mais je suis pas non plus un grand guitariste. Je joue assez rarement sur scène. Je joue dans les repas de famille surtout. Et puis je travaille avec et je compose. Mais il y a vraiment des pianistes et des claviéristes avec qui je travaille, dont j'adore le travail. Donc.
5: Plutôt Barbara ou Brassens ?
6: Eh ben, je pense que ça a évolué, mais ce serait plutôt Barbara aujourd'hui.
5: Plutôt rap ou électro ?
6: Les deux. Je trouve qu'il y a plein de choses dans le rap qui sont vraiment fascinantes. Je trouve que malheureusement, une fois de plus, l'industrie de la musique nous montre qu'une partie de ce qui se passe et qui n'est pas, à mon sens, la partie la plus intéressante. Mais il y a énormément de choses plus confidentielles qui sont absolument merveilleuses. Et dans l'électro, l'électro, c'est un peu pareil. Il y a quelque chose qui peut me toucher quand on arrive à rendre vivantes des machines, quoi. Il y a vraiment ce truc-là. Je suis en tout cas plus sur quelque chose d'assez chaud dans le traitement et sur un travail quand même organique de la musique électronique.
5: Plutôt rando ou pédalo ?
6: Alors rando à fond, je reviens.
5: Grenoble
6: déjà, donc de mon enfance, mes parents sont des grands montagnards. Avec ma sœur, on en a bouffé tous les week-ends, on allait marcher, donc il y a eu un moment où on n'en pouvait plus. Ouais. Mais ça a laissé des traces, puisque par exemple, la semaine dernière, nous étions en vacances avec ma sœur pour ses 50 ans, sur l'île de Skye en Écosse, pour faire un trek. Et puis la marche, il y a quand même quelque chose dans le rythme de la marche qui nourrit beaucoup mon travail de réflexion. Je réfléchis beaucoup quand je marche à ce que j'ai envie de fabriquer, à l'écriture, à... Voilà. Donc marche, pédalo, ça m'emmerde.
5: Ouais, ok, j'entends. Plutôt grille-pain ou biscotte ?
6: Ah non, grille-pain, biscotte, c'est nul. C'est sec, ça colle, ça reste entre les dents. Nul, biscotte, nul.
5: Vive le grille-pain. Merci Xavier pour ce moment radio partagé. Bonne continuation sur les routes de l'Ain et à très vite dans la salle du théâtre.
6: Merci, à très vite.
4: Alors, c'est officiel. 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Mais nous vous avons aussi réservé des surprises, des spectacles bonus. 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Gratuit, le 12 juin à 19h30 au théâtre. 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Et si je vous disais qu'il y a un spectacle où Cyrano de Bergerac est réinventé chaque soir? 7 comédiennes et comédiens sur scène qui connaissent tous les rôles par cœur. 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Rendez-vous les 1er et 2 juillet à 20h au théâtre pour découvrir tous les rendez-vous que nous vous avons préparés. Alors, prêt à vivre l'été avant l'heure? Prêt à rêver? On compte sur vous. 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
3: 100% des gens sont d'accord avec lui.
4: Et alors, quel rapport?
5: Eh ben c'est la majorité.
6: Non, c'est la majorité, mon vieux, puis c'est tout, et puis voilà, hein, c'est la majorité. Voilà.
7: Laquelle d'abord? Laquelle? Celle qui pensait que la Terre était plate? Celle qui veut rétablir la peine de mort? Celle qui se fout une plume dans le cul parce que c'est la mode? Laquelle exactement?
8: Alors, il dort le gros con? Il dormira encore mieux quand il aura pris ça dans la gueule. Il entendra chanter les anges, le gugus de Montauban. Je vais le renvoyer tout droit à la maison mère, au terminus des prétentieux.
9: Faut-il interdire de concert Patrick Bruel? Faut-il ne plus diffuser les chansons de Patrick Bruel à la radio et à la télévision? Faut-il interdire de diffusion les films de Patrick Bruel? Faut-il boycotter les matchs de football de Patrick Bruel? Faut-il ne plus jouer sur les sites de Paris de Winamax, dont l'un des actionnaires est Patrick Bruel? Faut-il appeler Patrick Benguigui Patrick Bruel? Faut-il boycotter les pièces de théâtre dans lesquelles joue Patrick Bruel? Faut-il rappeler que depuis 2019, Patrick Bruel est accusé de violence sexuelle? Faut-il rappeler que Patrick Bruel évoquait Michel Sardou dans le concert à l'Olympia en 1975, l'avait motivé pour sa carrière de chanteur? Faut-il préciser que Patrick Bruel a présidé le jury de l'élection de Miss France 2008 et 2015? Faut-il se souvenir qu'en 2007, Patrick Bruel déclare avoir été socialiste toute sa vie et s'est senti orphelin quand Ségolène Royal est devenue la candidate du PS et qu'il a voté alors pour Nicolas Sarkozy et fait l'éloge de ce dernier dans un entretien pour le quotidien belge Le Soir? Faut-il se rappeler que Patrick Bruel est un proche de Dominique Strauss-Kahn, dont il souhaite qu'il joue à nouveau un rôle politique en dépit des affaires de mœurs l'ayant touché? Patrick Bruel ou pas Patrick Bruel, sur Radio B, on a choisi et on n'a pas attendu la plainte déposée par Flavie Flamand. Au terminus des prétentieux, 1178e choix ce soir fera toujours la différence entre l'artiste et la personne. Patrick Font, Bertrand Cantat, on s'est aussi posé la question. Sous le 90.0 de Radio B, artistiquement, au moins nos choix étaient en adéquation. Bonsoir, bonsoir à toutes et à tous et bienvenue au Terminus des Prétentieux tous les jeudis de 17h15 à, on l'espère, 18h15, mais je suis sûr que non, pour une émission qui va faire des étincelles. Une boîte d'allumettes, un bidon rempli de produits inflammables et un extincteur, tels seront les ingrédients de ce soir. Qui va mettre le feu aux poudres? Alors je vous rassure, hein, il n'est point question d'une quelconque référence au monde militaire et aux explosifs. Nous ne sommes ni à Gaza, ni en Iran et encore moins en Afghanistan. Si notre invité d'un soir a décidé d'allumer le feu, c'est uniquement pour déclencher une réaction violente, passionnée, festive, puis de susciter l'excitation et un débordement de joie. Celle de sa musique, un rock indé comme mon co-animateur l'aime. Moderne, efficace et terriblement attachant. Et en anglais, cela va de soi. Ce soir, il sera en abondance. Une pomme, un ours, une boule de cristal, une guitare bien évidemment, quelques papillons par-ci et là, par-ci par-là, un cornet de frites, arrosé de sauce ketchup et un triangle qui nous regarde d'un drôle d'œil. Saura-t-elle éteindre le feu qu'elle a mis en nous? La réponse tout de suite, puisque nous avons le plaisir d'accueillir autour de la table provisoire de Radio B, la chanteuse et guitariste ardéchoise de cœur et lyonnaise d'adoption, Marlène Vincent, alias Marlène Larsen. Marlène, bonsoir.
10: Bonsoir, merci pour cette intro, c'est incroyable. J'ai adoré.
9: Tu préfères mettre le feu ou tu préfères l'éteindre? Pyromane ou pompier?
10: Les deux. J'adore, c'est le cycle de la vie en fait. C'est le drama, c'est l'inspiration, c'est mes vagues en général. Je ne peux pas me passer de l'un et ne faire que l'autre.
9: D'accord, bien. Allez, tu seras avec nous jusqu'à 18h15 à peu près.
10: Ouais.
9: Et tu nous présenteras ton univers et ton second EP, Attempts at Fire. On est sorti le 25 juin 2025 sur le label Unicom Music.
10: C'est ça.
9: Comment prononce-t-on l'album?
10: Attempts at Fire.
9: Ouais, tu les prononceras. Voilà, on a trouvé celle.
10: Si tu veux, tu peux dire AAF.
9: Ah oh non.
10: Oh bah, Attempts at Fire. Ouais, quand je vais aller plus vite, je dis AAF, moi.
9: Ouais, mais tu dis ça à qui?
10: À tout le monde.
9: À tout le monde. Bah oui. Bah. Alors, à tes côtés, je te présente mon co-animateur.
10: Bonjour.
11: Bonjour. Attends de voir la suite.
9: Attends. Lorsque je lui ai dit qu'on accueillait Marlène Larsen, il m'a dit « Elle est grande ».
10: Ah bon? Elle est grande ?
9: Ouais.
10: T'as cru que j'étais grande en taille ? Tu veux dire ?
11: Écoute la suite.
10: Ah, ok.
9: En fait, il ne parlait pas de ta taille, mais de ta musique.
10: Oh ! Dites donc.
9: Elle est grande en abondance.
10: Oui, mais ça, ça m'a bien quand même. J'aime bien l'abondance en général. Ouais.
9: Ça me rappelle mes neveux et ses doux moments d'enfant d'été.
10: Oh, c'est vrai ? C'est très mignon, ça.
9: Ils allaient devenir propres. Okay. C'est pas facile. Hein.
10: Non, c'est pas facile. Vous êtes en train de me faire une riddle. Qu'est-ce qui se passe ?
9: Alors, un soir, tout ça, il me dit, un soir, j'aurais dit donc à mes neveux,
10: ouais.
9: Qu'attendez-vous de moi ?
10: Ah, vous êtes en train de faire une espèce de... Okay.
9: Pas du tout. Alors, l'un d'eux lui a répondu des excuses publiques.
10: Eh ben oui, des excuses publiques ?
9: Ouais.
10: C'est pas vrai.
9: Alors, pourquoi lui répondit mon commiateur ? Ah, mais pourquoi ?
10: Pourquoi ?
9: Et tu as oublié mon anniversaire.
10: C'est pas vrai. Ma, dis donc.
9: Alors, comment éteindre cette tentative ?
10: Et comment ?
9: Alors, je recommence. Comment éteindre cette tentative ?
10: De feu ?
9: D'incendie ?
10: D'incendie, si tu veux.
9: Ouais. Allez, je vous emmène manger des...
10: Les frites ?
9: Oui, avec du...
10: avec du ketchup.
9: Bah oui.
10: J'ai l'impression d'être quizé sur mes propres
9: Là. On est jamais trop prudent.
10: On n'est jamais trop prudent.
9: Tonio, bonsoir.
11: Bonsoir Michel, bonsoir Marlène.
9: Elle a
11: tout compris. Bon, elle a un petit peu surréagi au début, mais après,
10: j'ai trouvé ça juste mignon. Quoi. Voilà.
9: Je me demande si c'est pas...
11: Mais c'est...
9: Je me demande si celle qui a écrit ses titres en anglais et qui les a traduits surtout. Je me demande.
11: Donc voilà, effectivement, tu as compris qu'il a utilisé... ses titres traduits en français pour vous faire encore une petite histoire. Elle est moins bizarre que d'habitude.
9: Non, ça va là. Ça
10: c'est vrai.
11: Oui, parce que des fois
9: c'est facile. Pas facile.
11: Tout dépend les titres.
9: Là, ça va quoi.
10: Ouais. Je pense que je vais le prendre comme un compliment.
11: Oui,
9: exactement.
11: Il faut.
9: Allez, on y va comme dirait.
11: Allez, vamos.

0: On est toutes et tous fans de quelque chose ou de quelqu'un. Certains, c'est une équipe de football, même si, comme en musique, on ne peut pas être et avoir été. La passion, ça ne s'explique pas. Et le fanatisme, encore moins. Alors, quand une fan d'Hayley Williams se rend à Lego Night in Lyon en novembre 2025, ça donne ça.
1: On m'a donné un bracelet.
2: On vous fait circuler l'album. C'est le remix 2025.
1: Du coup, je sais pas si vous avez capté, mais en fait, il va y avoir une nouvelle chanson à la fin qu'on n'a pas entendu.
3: Oui, oui.
1: J'ai trop hâte. J'ai failli pleurer quand elle a dit qu'elle allait faire des pestacles. C'est beaucoup d'émotions.
4: Regardez-la, cette bégette là. Elle est trop belle. Elle est devant un aquarium.
5: Elle est trop stylée.
4: Où est-ce que tu es?
5: Oui.
4: Je vais pleurer. Ouais,
5: elle est limite.
3: Ouais, dedans.
1: J'ai un sticker, une affiche et un sticker. C'est trop la classe.
4: Regardez, je me suis fait des nouvelles copines.
6: Hello.
4: Hello. On va suivre les tournées ensemble, ça va être trop bien. Et d'ailleurs, t'as gagné le CD.
6: Oui.
4: Le CD dédicacé qui est trop beau.
6: Il est trop beau.
4: La chance. Bon merci beaucoup et à bientôt. C'était super.
0: Alors, mais qui est cette Hayley Williams dont notre invitée d'un soir reprend en chœur avec ses nouvelles copines l'une de ses chansons? Eh bien, c'est une Américaine originaire de Meridian dans le Mississippi, 4S, 4I et 2P, j'ai vu, c'est formidable, où elle est née le 27 décembre 1988. Elle est à 13 ans lorsqu'elle quitte Meridian pour Franklin dans le Tennessee, 4E2S2N, décidément. N'importe quoi. Où elle rencontre. Il manquait le son. Oui, c'est pour ça.
7: Ouais, mais si tu veux pas qu'on parle, on parle
0: non,
7: pas.
0: Non, non, ouais, ouais. Où elle rencontre à l'école Joss et Jack.
8: Ouais, c'est ça. Enfin, Josh et Zach.
0: Et dans la famille
8: Pharaoh.
0: Enfin, bien.
8: Ah, c'est un quiz encore.
0: Non, c'est pas un quiz, mais.
7: Non, c'est parce qu'en fait, il est très mauvais en anglais, donc il te.
8: Ah oui,
7: te
8: fait vas-y, n'hésite pas, je suis calé normalement.
0: Si tu peux compléter, il n'y a pas de problème.
8: Allez.
0: Alors, le temps de prendre des cours de chant, d'intégrer un groupe local de reprise funk, de rencontrer Jeremy.
8: Davis, je crois.
0: Ouais, et Jason.
8: Ça, je sais plus, parce qu'il est parti après.
0: Binome,
8: ouais, mais lui, il n'est pas resté dans le truc.
7: Ouais, il compte pas, lui.
8: Non, il n'est pas dans.
0: Mais au début, il y était. C'est pour
8: not
0: ça.
8: Not canon.
0: Les cinq créent donc le groupe.
8: Paramore!
0: Il faut que je fasse gaffe parce que si tu cries à chaque
8: fois. Ah oui, pardon, ouais, okay, ça risque d'arriver. Je suis très enthousiaste.
7: Voilà. Il est vieux, alors ses oreilles.
0: Alors, nous sommes en 2004.
8: Ouais.
0: Et oui. Une bande de gamins signée avec Atlantic Records. Ces derniers voulaient initialement faire connaître Hayley Williams sous les traits d'une chanteuse pop, mais cette dernière refuse, expliquant vouloir jouer du rock alternatif et rester dans son groupe. Eh bien, lui en a pris le temps de.
8: La meilleure du monde, en fait.
0: Donc, le temps de changer encore un peu de line-up. Paramore. Tu dis comment tu dis
8: Paramore.
7: Ouais.
8: Paramore. Mais tu peux dire Paramore.
7: Ouais.
8: Tout simplement.
7: Prononce
8: à la française,
7: Michel.
8: À la française, Paramore. Tranquille.
0: C'est le cas.
7: Tu es toi, Michel.
0: Paramore. Enchaîne les albums et les chansons avec un succès sans cesse grandissant, enchaînant les concerts en première partie ou avec Faith No More, Placebo ou Green Day, par exemple.
8: Ouais, quand même. Stylé.
0: Le 5 avril 2013 sort Paramore, l'album de l'artiste.
8: Paramore.
0: Non,
7: éponyme.
0: Éponyme.
8: Ok.
0: C'est pas l'inverse.
8: Ok, il y a des règles ici. Je suis en train de m'habituer aux règles, ok.
0: Non, c'est du français. L'album de l'artiste éponyme, oui. C'est pas l'inverse.
7: Depuis qu'il a appris ça, Michel, il y a quelques années, c'est comme ça.
8: Ok, voilà. Je saurais.
7: Ouais.
0: Donc l'artiste éponyme, le premier sans deux de ses fondateurs, les frères Joss et Jack.
8: Pharaoh.
0: Yeah. Alors, on y retrouve les singles dans cet album.
8: Dans le premier? Dans le tout premier?
0: Non, j'ai dit, nous sommes au 5 avril 2013. Sort
8: Paramore,
0: l'album
8: d'artiste éponyme. Ah oui, c'est vrai, il y a Still Into You.
0: Yes.
8: Yeah, ain't it fun, living in the real world. Il y a plein de choses dans cet album. Mais les deux singles principaux, c'était ça quand même, je pense.
0: Now, c'était le premier single.
8: Voilà. Le clip est super.
0: Qui cartonne partout dans le monde, sauf en France, bien évidemment.
8: Qu'est-ce que je voulais que je vous dise?
0: Je ne parle même pas de l'Ardèche. Non, j'en parle pas. Sans oublier donc Last Hope, le morceau culte de ce soir.
8: Oui, tout à fait, je l'adore ce morceau. Ouais.
0: Donc depuis Paramore continue son grand bonhomme de chemin avec L.A. Williams au chant, guitare et au piano. Elle fait quoi du piano?
8: Elle fait du piano, c'est surtout une incroyable frontwoman, quoi. Elle chante de ouf, elle danse.
0: Qui est le guitariste et percussionniste?
8: C'est Taylor York.
0: Yes, présent depuis 2007 quand même.
8: Oui, mais pas début, donc.
0: Ouais. Et Zach Farrow, le batteur, revenu en 2017.
8: Ouais, il est revenu, parce qu'en fait, il s'était brouillé, parce que Josh, il est homophobe, c'était pas un mec bien, quoi. Et c'était un peu dur. Donc, il est parti, Josh, et du coup, il a emmené un peu son frère avec lui. Et du coup, il est revenu, Zach, après. Enfin, il y a beaucoup de drama dans ce groupe.
0: Bah oui, j'ai l'impression.
8: mais je les adore, les aime beaucoup.
0: Alors, en parallèle de son groupe, Hayley Williams a entamé en 2020 une carrière solo avec 3 albums, dont le dernier en date, qui s'appelle
8: Il s'appelle Ego Death at a Bachelor Party.
0: Voilà, sorti en 2025.
8: Voilà. Oui, c'est,
0: Ah, donc elle sera
8: meilleur album de 2025.
0: Voilà, donc elle sera la chanteuse, hein, sera en concert dans le cadre du festival We Love Green au Bois de Vincennes le 6 juin 2026 pour les côtés, le côté France. Alors, Marlène, je parlais de fan à propos d'Hayley Williams.
8: Tout à fait.
0: C'est ton cas. Quand as-tu découvert cet artiste et pourquoi t'es fan?
8: En fait, j'ai découvert, je pense, ça devait être 2007, un truc comme ça, 2007 ou 2008. Et il n'y avait pas de musique chez moi, beaucoup. On vient vraiment de la ruralité profonde. Du coup, il n'y avait pas... Par exemple, à la maison, il n'y avait pas d'instruments, il n'y avait pas de bibliothèque, y avait pas, on n'allait pas voir des concerts. C'était pas dans la culture, quoi. La culture n'était pas dans la culture. Et du coup, j'avais quand même un oncle et une tante avec des cousins qui... mon oncle était prof d'informatique et du coup, je pense que le piratage est arrivé assez vite dans ses pratiques. Et donc le piratage de contenu culturel et notamment ce groupe, hein, c'est un des premiers albums de Paramore, et donc je les ai découverts en vacances chez eux un été et j'ai fait mais qu'est-ce que c'est que ça, est-ce que c'est une femme qui fait du rock avec d'autres gens et genre elle a le droit, c'est possible de faire ça? Et donc c'est pour ça qu'à chaque fois que je la vois sur scène je chiale, c'est parce que ça me rappelle tous les choix de vie que j'ai fait après moi, c'est qu'elle m'a vraiment, ça m'a fait une représentation et je me suis dit je veux faire ça, c'est tellement ça que je veux faire. Du coup à chaque fois que je la vois sur scène j'ai de nouveau 14 ans quoi, j'ai de nouveau 13-14 ans et je pleure, voilà. C'est intense, hein. C'est très intense. Elle et moi, à chaque fois que je vais à un concert, on se capte en plus. Elle me voit, elle me regarde dans les yeux, on chante ensemble et tout. Enfin, je vous explique pas quoi.
0: Elle te reconnaît pas encore?
8: Non.
0: Pas encore.
8: Mais c'est très. Écoutez, l'avenir nous le dira. Si un jour on devient pote, on ressortira cette interview, d'accord? Et voilà.
0: T'inquiète. Compte sur moi pour la garder en tout cas.
8: Super.
0: Ouais. Le morceau Last Hope.
8: Ouais. Trop beau.
0: Il a quelque chose de particulier, ce morceau-là.
8: Bah, c'est marrant parce que tu parlais d'étincelles et d'allumer le feu et tout. Et dans la chanson, elle dit « It's just a spark, but it's enough to keep me going ». Donc, c'est juste une étincelle, mais ça suffit pour que je continue. Et du coup, c'est marrant parce que moi, l'image du feu et des étincelles et de spark et tout ça, c'est quelque chose qui est très présent dans mon truc d'artiste, quoi. Et du coup, c'est trop marrant qu'on parle de cette chanson-là parce qu'on est carrément liés, je pense, là-dedans, quoi.
0: Ouais. Donc, le hasard fait bien les choses.
8: Tout à fait.
0: Hein, c'est vrai.
8: Quel beau hasard.
0: Voilà. Peux-tu nous dire ce qui s'est passé à Lyon en novembre 2025 lors de Lego Night in Lyon au Tiki Vinyl, cher à notre ami Thibault Labbé, et pourquoi autant de folie autour d'Hayley Williams?
8: Eh bien, parce que c'est son troisième album solo, mais c'est un peu le premier qu'elle fait pour qu'il marche. C'est-à-dire que ses deux albums avant, ils étaient super. En plus, c'était un peu période Covid, donc elle n'a pas pu les tourner. Et du coup, c'était un peu des albums qui n'étaient pas faits pour que ça marche. Je pense qu'elle était encore très... Non, mon groupe c'est Paramore, puis ça c'est vraiment quelque chose que je fais à côté, quoi, un petit truc. Sauf que là, c'est vraiment, elle y est allée, quoi, sur cet album, sur la com et sur le. Enfin, surtout sur la promo, sur. Et puis, enfin, il y a je sais pas combien de chansons, c'est trop bien. C'est pour moi vraiment meilleur album de 2025, cet album, il est oufissime. Et j'adore sa manière d'écrire, elle est tellement. Il y a une vulnérabilité, il y a une honnêteté, il y a une authenticité dans l'écriture et dans les images qu'elle donne. C'est une des meilleures aussi lyricistes en fait de notre génération. Enfin, elle est... Et puis en termes de chanteuse, en termes de voix, elle est... Enfin, je ne vois pas d'équivalent, moi. Hein. Franchement, sur cette scène un peu rock, émo des années 2000, là, c'était déjà quelqu'un. Mais aujourd'hui, sur la scène rock un peu indé, même si elle est signée dans des gros... Enfin, c'est une star, hein, vraiment. Mais dans cette espèce d'esthétique où on sent cette patte années 2000 un peu... grunge, un peu pop-rock, grunge, funk, parce qu'elle vient de là quand même, elle est unique en fait, sa voix elle est unique et son inspiration qu'elle m'a donnée moi en tant que petite meuf d'Ardèche qui tombe par hasard un jour sur cette chanson à l'époque où il y avait encore des MP3 clés USB, moi ça m'a juste retourné le cerveau et je pense que ça a mis un standard de ah oui ok, donc quand on fait de la musique comme ça. Et du coup, c'est un standard qui est absolument énorme, parce que c'est une chanteuse de dingo, elle bouge sur scène de dingo, les chansons sont dingo. Du coup, tout de suite, je me suis dit, si je fais de la musique, bah, je veux le faire aussi bien que ça, quoi.
0: C'est quelqu'un qui est si... Enfin, Tonio, tu peux me confirmer, tu connaissais Paramore, toi ?
7: Paramore, un petit peu, mais sans plus.
0: Sans plus. Mm.
7: De nom, surtout.
0: C'est quelqu'un qui est... Paramore et Hayley Williams sont deux entités très connues aux États-Unis ou...
8: Ouais, carrément, très connues. Ouais. Je pense que c'est une des plus grandes stars de notre scène, un peu rock.
0: D'accord.
8: Et oui, en France, effectivement, c'est moins le cas, même si ils ont été quand même connus avec... Je ne sais pas si vous aviez vu le film Twilight, quand il est sorti en 2008, 9, je ne sais plus, 10. Il y avait Twilight qui est sorti, et dans la BO de Twilight, qui a quand même été un phénomène, hein, dans la BO, bah, il y avait Decode de Paramore dedans. Okay, et je pense que c'est comme ça qu'ils ont été vraiment très, très, très connus, un peu plus... de manière mainstream quoi à l'époque et c'était moi j'étais là ouais bah moi je les connaissais d'avant et tout
0: le rock de Paramore et d'Hayley Williams a influencé ta musique.
8: Ouais, carrément. Mais sa manière de chanter, sa manière de projeter sa voix aussi, la prestance qu'elle a sur scène, la manière dont elle communique dans son corps en fait les choses, je trouve que c'est extrêmement inspirant. Enfin, je l'ai vu en concert du coup trois fois, et les trois fois je me suis pris une claque mais monstrueuse en fait. En termes de technicité et de cœur et d'âme qui est donnée, c'est unmatched quoi. Vraiment, pour moi c'est le meilleur concert que j'ai jamais vu de ma vie.
0: Elle parle mieux l'anglais. Elle parle mieux l'anglais que toi.
8: Oui, je pense oui. Ouais, ah ouais. Je pense.
7: Et que nous, oui, aussi.
0: Elle est moins bavarde, j'espère.
8: Hayley ?
0: Oui.
8: Tu verras des interviews d'elle, elle parle, hein, franchement.
0: Non, je sais pas, je la connais pas, c'est pour ça.
8: Elle parle, franchement, elle discute pas mal, ouais. Okay. Elle est très sérieuse, elle est beaucoup plus sérieuse que moi. Moi, je suis vierge, et elle est capricorne, et du coup, elle a encore plus de poids sur ses épaules que moi. Bon, alors, donc, elle est très sérieuse quand elle parle.
0: Tu seras pas à son concert à Vincennes, mais tu seras à son concert ailleurs.
8: Oui, je vais à Cologne la voir.
0: Cologne, ouais. Carrément, ouais.
8: Ouais. Je fais 15 heures de bus, c'est tout.
0: Être fan, c'est ça. Hein.
8: Bah ouais, en fait. Oui, j'ai prévu un budget pour acheter du merch, malgré ma précarité. Ça fait 18 mois que je mets de côté pour acheter du merch.
0: Bien, allez. Il est l'heure d'éteindre l'incendie qu'a provoqué la diffusion de Paramore. Nous n'avons droit qu'à une tentative, celle du terminus des prétentieux.

0: Eh bien, il est 17h passé de 39 minutes sur les 90.0 de Radio B. Ou alors, Tonio ?
1: Ou alors, vous écoutez l'habituelle rediffusion du vendredi matin si vous êtes avec nous depuis 9h, ou celle du samedi après-midi, 14h.
0: Ce soir, nous avons le plaisir d'accueillir l'artiste ardéchoise de cœur et lyonnaise d'adoption, Marlène Larsen. Tu es venue nous présenter ton second EP, Attempts. Il y a un S à la fin. Tu peux nous le faire, c'est mieux.
2: Attempts at Fire.
0: Yeah. Sorti le 20 juin 2025 sur le label Unicom Music.
1: C'est l'anglais facile quand même, Michel.
0: Attempts.
1: Oui, c'est bon, continue, enchaîne.
0: Ouais.
1: Donc, vas-y.
0: Nous t'avions découverte en 2023 avec un premier EP plus que prometteur, Galore.
2: Merci.
0: Hein, voilà ce qu'on avait dit, mon co-animateur, le 24 janvier 2024, lors de la venue de nos amis de la tannerie.
2: Ah oui.
0: C'était peu de temps avant que tu passes. On était en janvier 2024. Mm. Ce sera court.
2: J'adore.
1: Oui, c'était court, oui. Mm. Parce qu'il fallait faire vite.
3: Ouais, le premier EP est plutôt sympa. Oui.
0: Voilà, c'est plutôt bon signe.
1: I said I'm fine. Un extrait de l'EP Galore de Marlène Larsen. Un EP qui est sorti en septembre 2023.
0: Que je viens d'entendre, je pense que pourquoi l'inviter un jour dans l'émission. On l'invitera au calme, tranquillement, parce que musicalement, c'est pas mal.
1: Ça
0: sonne bien rockindé, ça.
4: Très, très chouette. Mm.
0: Ouais. En plus, c'est validé par Gilles, le directeur de la tannerie.
2: Ah bah super, voilà, merci beaucoup.
0: Bon, y a pas grand chose. Hein,
2: on vous sent un peu genre, ouais, c'est pas mal, ouais.
0: Mais non, parce que c'était la présentation du trimestre, donc généralement, c'est la tannerie qui présente des artistes, ouais. C'est pas forcément nous. Tu
1: vois. Voilà, ouais, c'est, donc on va vite, et puis
2: je vous remercie.
1: On développe pas forcément
2: terrible.
1: En ce moment-là. Quoi.
0: Voilà.
2: Merci. Et
0: surtout, on t'a pas oublié.
2: Eh ben ouais, ça me touche beaucoup, franchement. Voilà.
0: Alors l'invitation avait été lancée quelques jours plus tard, mais malheureusement au printemps tu n'étais pas disponible car tu travaillais sur ton prochain disque en 2024.
2: Ouais.
0: Donc il vaut mieux tard que jamais, hein.
2: Bah ouais,
0: bah
2: franchement.
0: Oui. Bah oui. Allez, tu es présente avec nous et c'est le plus important.
2: Tout à fait.
0: Marlène, tu es originaire d'un très beau département qu'est l'Ardèche.
2: C'est vrai.
0: C'est là que tu as passé ton enfance et ton adolescence. Visiblement, la musique n'avait pas une grosse place chez les Vincent. Alors.
2: Non, bah, bizarrement, quand même, mes parents, il y avait tout le temps, bah, parce que si on a des cerveaux un peu particuliers, mais il y avait toujours du bruit à la musique. Il y avait toujours. Vous rigolez, mais c'est vrai.
0: Il y avait toujours du bruit et de la
2: musique en fond sonore tout le temps. C'est-à-dire que ni mon père, ni ma mère, ni moi, ni personne ne pouvons vivre sans fond sonore tout le temps, même pour travailler, même pour tout. Et du coup, il y avait forcément la chaîne des clips, où il y avait forcément. Enfin, il y avait toujours de la musique. Il y avait toujours quelque chose, quoi. Et je pense que mes parents, ils aiment beaucoup plus la musique que ce qu'ils pensent. Je pense qu'ils aiment beaucoup, beaucoup ça. Mais de manière très, vraiment amateur, dans le sens où on aime ça, mais on va pas aller au concert, on va pas spécialement s'intéresser sur les instruments. Je sais que ma mère, quand elle était plus jeune, elle aurait adoré jouer de la guitare un petit peu. Elle aime beaucoup les Beatles, elle m'a transmis ça quand même. Mais malgré tout, dans notre quotidien, il n'y avait pas de... tiens, on va aller chercher plus loin, acheter un CD, c'était un truc de dingo, hein. Il n'y avait pas ça trop dans la culture, quoi.
0: Mais il n'y avait pas ça trop en Ardèche non plus, non ?
2: Bah ouais, après moi, ce qui m'a sauvé le cul quand même, c'est qu'il y a eu l'arrivée de Internet que j'ai vécu quand j'étais au collège. Et du coup, il y avait l'arrivée de YouTube très rapidement, en fait. Hein. Mm-hmm. Et du coup, j'ai passé... ça a été un peu le... Enfin, je ne sais pas trop comment... Si, il y avait... En fait, la raison pour laquelle aussi l'anglais a une place aussi importante, c'est déjà j'ai eu la chance de partir en Angleterre et de créer des liens très très forts là-bas et tout, quand j'étais petite. Mais il y avait aussi... tu regardais une série, avec ma mère on regardait les séries policières et tout. Et là, il y avait une chanson que t'aimais bien. Et donc mon challenge, c'était de retenir des bouts de paroles et ensuite d'aller les chercher sur Google pour retrouver la chanson. Et du coup, je passais mon temps, il y avait une bande passante qui était prise dans mon cerveau pour tout le temps diguer en fait des sons, tout le temps aller trouver des trucs. Et de vidéo YouTube en vidéo YouTube, je passais des heures et des heures à chercher de la musique en fait. Et
1: c'est plus facile maintenant, il y a Shazam.
2: Bah, tout à fait, exactement. Quand Shazam est arrivé, j'ai fait oh! Et au début, je sais que j'avais encore le réflexe de retenir des mots. Enfin bon. Et du coup, c'est devenu une espèce de passion dévorante qui a pris la place sur tout, quoi. Et très rapidement, alors que j'avais d'autres plans, j'avais d'autres passions, je faisais d'autres choses, mais une fois que la musique est rentrée, ça a tout colonisé à une vitesse, mais personne n'a vu venir en fait. Ni ma famille, ni mes proches, ni personne. Et je pense que ça a été une très très très grande surprise quand j'ai fait les choix que j'ai fait après dans ma vie de jeune adulte, quoi.
0: Tu t'es mise à chanter quand ?
2: Eh ben... C'est tard hein, en vrai. Parce que
1: toute
2: je commençais
1: petite dans
2: déjà...
1: la salle de bain.
2: Mais pas du tout. En fait, non, parce que j'écrivais des textes et je faisais du théâtre beaucoup. Mais la chanter, non, c'était pas dans ma culture. Et du coup, c'était plutôt au lycée où j'ai commencé plutôt à écrire des textes, à mettre des mélodies un peu dessus. Et il y a mon mentor qui m'a dit qui m'a donné confiance de me lancer là-dedans. C'était un gars de la MJC d'Annonay, quoi. Et je suis allée le voir un jour et je lui dis, bah ouais, j'écris des poèmes et je mets des mélodies dessus. Il m'a dit, ouais, t'écris des chansons, quoi. J'ai fait quoi? Bah, t'écris des chansons. Ben non, bah si. Et il m'a dit, bah regarde, et il a pris sa guitare. Il m'a dit chante et il a trouvé les accords qu'il y a avec ma guitare et en fait j'avais écrit une chanson. Mais ça, à 16 ans, c'est un truc de dingo, hein. Pour moi, c'était fou. Et du coup, ça m'a donné une... Enfin, ce gars-là, je lui dois tellement, quoi. Et il bosse toujours à MJC d'Annonay, d'ailleurs, donc j'imagine qu'il continue de faire ça avec plein d'autres jeunes. Et c'est lui qui m'a ouvert... Comme quoi, la MJC, c'est important. C'est important. Il faut financer la culture pour les jeunes. Ouais. C'est important, parce que sinon, moi, je ne serais pas sortie, en fait. Enfin, j'aurais mis encore plus de temps, peut-être, pour trouver, quoi.
0: Donc, la chanson, oui, mais... Alors, quel style forcément, alors, tout de suite rock.
2: Ouais. Ouais. Franchement, tout de suite, pop rock quand même, mais le rock, les guitares, je crois que j'étais en quête d'histoire aussi, c'est-à-dire j'allais tout de suite voir les paroles pour voir si ce que ça racontait, ça me plaisait ou pas, si ça me parlait ou pas, mais la guitare a tout de suite été très présente, et puis cette espèce d'intensité un peu brute du rock, quoi, du pop rock, ouais, ça a toujours été, en fait, je fais aujourd'hui la musique que je rêve de faire depuis que j'ai juste 13 piges, quoi, et qu'Internet est venu à ma maison, quoi. C'est fou, parce que c'est pas la musique qui plaît à mes parents, c'est pas la musique qui plaît à ma famille. Et donc c'est un truc que j'ai découvert par moi-même et j'ai dit c'est ça. Mais j'étais petite, quoi. C'est fou de se dire que le cerveau, il y a un truc de c'est ça que je veux faire et pas autre chose. C'est étonnant quand même. Est-ce que ce serait pas de l'inné? Enfin bref. Après c'est psychologique, philosophique, nanana. Mais moi ça me questionne vachement de me dire pourquoi ça, quoi.
0: Donc pop rock et puis après pop rock, hard rock.
2: Ah oui, bah en fait, j'ai pas trop eu le choix, en fait. Hein. J'ai pas trop... Oui. Bah non, c'était un concours de circonstances, parce que j'ai voulu monter un groupe quand même plutôt pop-rock au départ. J'ai quand même... Faut le savoir, attendez, fun fact. Peut-être ça se voit pas comme ça, mais genre j'ai eu mention très bien au bac, ok. Donc en fait, j'étais un peu une tronche. Et en fait, j'ai décidé de partir en fac d'anglais, parce que j'en avais rien à péter de Sciences Po, par exemple. J'étais non, je vais pas faire ça.
0: Et l'anglais, c'était plus facile pour toi aussi, non?
2: Oui, voilà. Ah, mais en fait, moi, je suis juste... En fait, c'était une espèce d'année brouillon, et je voulais juste aller dans une grande ville et trouver des musiciens, en fait. Ma priorité absolue, c'était ça, quoi. Et mes parents, mine de rien, étaient cool, quoi. Parce que je pense qu'il y a plein de parents qui n'auraient pas accepté ça, et ils m'ont laissé faire ce que je voulais. Et du coup, on mettait des petites annonces sur Zikinf. J'avais quand même un batteur que j'avais trouvé sur Annonay qui était aussi venu à Lyon en même temps que moi. Et tous les deux, on était sur Zikinf à essayer de trouver des musiciens. Et donc, par la force des choses, pas de manière hyper choisie, un jour, on a rencontré un guitariste qui était très hard rock, qui faisait des solos, qui était très bon musicien et qui était très hard rock. Et du coup, il a complètement changé la DA du groupe. Mais encore une fois, on parle de ça, j'avais 18 ans, 19 ans. Donc, c'était le début, quoi. Mais c'était fun, hein. J'ai bien aimé chanter ça, c'était fun.
0: Et donc, quand est arrivé le temps de se dire bah, « je vais lancer dans mon véritable projet, mon projet solo
2: ouais. ». En fait, attends, je bois un coup avant.
0: Bois un coup. Oui, parce que quand on coûte, bah, il faut se déshydrater.
2: Eh ben, bien désolée, sûr, voilà. Je suis malade. Attendez, il faut que je revienne parler sans moi pendant un moment.
0: Bien.
1: Ah, bon, bah, voilà.
0: Elle va tousser.
1: Oui.
0: Bien. Qu'est-ce qu'on peut proposer?
1: Eh ben un extrait de.
0: Eh ben on va commencer de
1: l'EP.
0: Premier morceau. Hein, allez, Antonio. Allez,
1: ça, Antonio. Ce sera fait, puis ça arrive, et puis ça lui laissera le temps de revenir et de se remettre un petit peu.
0: Exactement. Voilà.
1: Voilà. Allez. Donc ben on va commencer par un extrait d'Attempts at Fire avec le titre Coming Clean, Marlène Larsen.

0: Coming Clean, premier extrait pour ce soir de l'EP Atoms at Fire de Marlène Larsen. Marlène qu'on a réussi à retrouver.
1: Je suis désolée, elle je suis partie en crise revenue. De tout. Voilà, j'ai la crève. Voilà, vous savez maintenant. Vous savez pourquoi j'ai une voix un peu de nez bouché. Ben voilà.
0: Voilà.
2: Donc tu es partie dans ta carrière sous le nom de Marlène Larsen en 2020 à peu près, c'est ça?
1: Ouais, c'est ça. Ça m'a pris 10 ans en fait pour.
2: 10 ans d'échecs, réussir. Tu dis.
1: 10 ans d'échecs. Bah ouais, hein, ouais, en vrai. Mais quelqu'un m'a dit que c'était le tarif, le toit. C'était d'accord. Le tarif pour vraiment capter ce que tu as envie de faire comme musique.
2: Ouais, c'est 10 ans en fait. Ouais.
1: C'est ça. Sauf que j'ai commencé un peu tard, quoi.
2: C'est 10 ans d'apprentissage, hein.
1: Exactement.
2: Alors, donc 2020. Donc, nom d'artiste. Pourquoi Larsen? Alors.
0: Parce que ça fait du bruit?
2: Non, parce que Marlène Vincent, ça ferait actrice de Plus belle la vie.
1: Ouais, je trouve. Marlène Vincent, ça fait un peu actrice, ouais. Ça, parce que je sais pas, il y a une vie parallèle où je suis actrice et où j'ai gardé ce nom-là et je suis actrice potentiellement dans Plus belle la vie, je pense. Parce que j'ai fait beaucoup de théâtre et tout. Ma famille a cru que j'allais faire de la comédie plutôt. Et en fait. Et en fait, non. Et en fait, Marlène Vincent, je trouve ça super parce que. Bon, c'est une sombre histoire sexiste, hein, mon nom. C'est un mec, un jour, mon premier concert de hard rock, là, justement, sur une péniche à Lyon. Et c'est un ingé son qui nous avait fait notre son. Et on va le voir à la fin, on a 17 ans tous. Hein. Et on va le voir, on lui fait « C'était comment? Quoi que t'en as pensé ?» et tout. Et lui, il fait « Ouais, bah, la musique, c'était bien, les instrus, c'était cool. Et puis la voix, c'est comme un veau qui se fait écraser par une voiture, sauf que le veau, au moins, ça s'arrête. » ton premier concert, t'as 17 ans, bah, je t'explique pas. Et en fait, c'est un peu ça que j'ai capté dans toute cette période-là, qui a duré quand même 5-6 ans pour moi de rock et d'hard rock. Et c'était vraiment ce truc-là de t'as pas une voix pour ça en fait. T'as une voix trop faible, t'as une voix trop aiguë, t'as une voix trop nanan. Et à l'époque, je connaissais pas les Riot Girls. Parce que si j'avais connu les Riot Girls, j'aurais dit tu rigoles ou quoi? Elle crie dans les micros pardon. Et du coup, voilà. Donc,
0: préserve ta voix.
1: Ma voix. Non, mais, moi, je suis très enthousiaste. Hein. Je suis très enthousiaste.
2: Oui, on est entre nous. C'est...
0: Pas... Oui.
2: Bien. Il y a une rencontre quand même qui est importante dans ton projet solo, enfin, tout le long de Larsen, c'est la rencontre avec Hélène Baudouin, quand même.
1: Ouais, carrément.
2: Hein, ton bras droit, ton bras gauche.
1: À ma droite.
2: Ton bras droit à gauche, voilà, c'est ça.
1: Ouais, mon bras droit à ma gauche. C'est ça.
2: C'est toi qui le dis. Hein,
1: ouais, c'est ça. C'est comme ça que je l'ai introduit en concert.
2: Ouais, voilà. Qui est guitariste, bassiste, autrice, compositrice.
1: Ouais. Voilà. C'est un des cadeaux de la vie, comme on dit. Parfois, on rencontre quelqu'un et ça a matché. Tout de suite, en fait, ça, c'est des trucs qui sont pas explicables aussi. Pourquoi est-ce qu'avec elle, on a écrit des tubes en 20 minutes? Parce que c'était ultra facile et parce que j'adorais ce qu'elle faisait aussi. Et il y a un moment où on s'est dit, on va faire équipe. On va faire équipe et on va avancer ensemble et on va réaliser nos rêves ensemble.
2: Ouais.
1: Et chaque année, j'ai envie de pleurer presque de dire ça, mais chaque année, on réalise des rêves et c'est un truc de fou pour nous, quoi.
2: Ouais, en plus, elle apporte beaucoup à ta musique, je trouve.
1: Ouais. En fait, elle a un jeu de guitare qui est vraiment trop chouette. Elle m'a appris à faire de la guitare, en fait. Moi, je ne savais pas bien faire de la guitare. Donc, elle m'a montré. Aujourd'hui, je considère que je suis une assez bonne guitariste rythmique. Mais en fait, toutes les lignes un peu de guitare intéressantes, un peu, c'est Hélène qui me les apporte et je lui les commande. Et elle est extraordinaire. On est vraiment... c'est ma co-capitaine, quoi. On avance ensemble et c'est toujours mieux d'être à deux que tout seul.
2: Ouais.
1: C'est dur. Je connais plein de personnes qui ont des projets où ils sont seuls. Et c'est très difficile, quoi.
2: Donc le chant, forcément, en anglais, c'est une évidence pour toi?
1: Quand on est fan d'Hayley Williams, comme je le suis, et puis toutes les artistes que j'ai écoutées, c'était... Enfin, la musique qui m'a appelée sur YouTube, là, quand je diguais, c'était que des trucs en anglais tout le temps, donc c'était évident. Et puis aussi, il y avait ce truc-là où je parlais anglais, donc il n'y avait pas de difficulté
2: anglais,
1: du tout. Un petit peu. Hein,
2: ouais.
0: T'as utilisé cet avantage?
1: Ben oui, et puis j'adore, enfin je trouve que pour faire sonner de, j'arrive à faire sonner du français bien aussi, parce que j'ai essayé à un moment, je me suis dit, faut pas être con, peut-être ça se trouve, j'écris des tubes en français, je suis pas au courant quoi, peut-être que ça marche, mais en fait ma voix en française, je la trouve quelconque, je sais pas, si tu utilises pas les mêmes endroits, du coup je les ai pas aussi bien travaillées que ma voix en anglais, du coup en chantant en français, je suis là, c'est vraiment pas bien quoi, donc
2: parce que tu chantes parfois en français?
1: J'ai essayé en 2018, parce que j'ai fait tout le process des castings The Voice, là, ils m'avaient contacté, donc du coup, j'y suis allée en mode My God.
2: Ah oui.
1: Et en fait, ils m'ont complètement retourné la tête pour que je chante en français. Ils disaient que j'avais une voix de femme-enfant et tout ça. Et du coup, c'était un peu. Ça m'a un peu retourné la tête et je me suis dit, tiens, peut-être qu'il faut que. Ils voulaient pas du tout que je chante en anglais, quoi. Et je me suis dit, ben, peut-être qu'il voit quelque chose que moi, je ne vois pas. Et en fait, non, je ne pense pas.
2: Enfin, ben, non, ça fait doucement rigoler.
0: Du coup, ils n'ont rien vu. Ouais.
2: Ils n'ont rien vu.
1: Ils
2: n'ont
1: rien vu.
2: Et ben, c'est pas plus mal.
1: C'est clair.
2: Sinon, je ne serais pas là ce soir. Donc, ouais.
1: Oui, c'est ça. Puis moi, à un moment, j'ai bien vu que ça n'allait pas fonctionner. Bah, oui. Et du coup, j'ai un peu dit que je n'allais pas signer leur contrat.
2: Bon, un premier EP. Ah, quand même, ça fait début de Marlène Larsen en 2020, premier EP en 2023.
1: En fait, Marlène Larsen, techniquement, c'est 2022.
2: D'accord.
1: Ouais, j'ai essayé des projets solo un peu entre 2018 et 2022, mais la version finale de OK, là, c'est bon, je l'ai, c'est Marlène Larsen et je sais qui je suis, ce que je veux faire, c'était 2022, en fait.
2: Ah, donc c'était rapide, ouais.
1: Bah, rapide.
2: L'écriture des chansons et l'enregistrement, oui. Enfin...
1: Ouais, ouais, bah en fait, c'est un peu. Ça, c'est ce que je sais faire dans la vie. Je sais écrire des chansons. C'est mon seul truc que je sais faire vite et bien.
2: Tu sais aussi les enregistrer?
1: Je sais aussi les enregistrer. Je fais des démos chouettes maintenant, ouais, ça y est.
2: Ouais, ouais. Donc, c'est pas ça que t'étais venu présenter, j'imagine. Non, t'es pas venu deux fois à la tannerie.
1: Je suis venue deux fois à la tannerie. Ah, deux fois en duo avec Hélène, ouais, justement. Ouais, ouais. Une fois un été et une fois c'était pour un lancement de saison, je crois. C'était trop bien.
2: Ah ouais, ouais.
1: On a bien mangé, je me rappelle.
2: Donc, premier EP en 2023 est sorti du deuxième EP, Attempts
0: at Fire.
1: AAF, on a dit.
2: Attempts at Fire. Ouais, mais bon, moi c'est, hein, bon, c'est des
0: Attempts.
2: Mots. Attempts at Fire, sorti le 20 juin 2025.
0: Pourquoi tu bloques, Michel?
2: Je sais pas.
0: C'est facile.
2: Je sais pas.
1: Le PTS, il est compliqué.
2: Ouais, c'est le PTS. Ouais, c'est le PTS qui est compliqué. Ouais.
0: Attempts.
2: Ça doit être ça.
0: Ouais, bah, tu prononces pas le T.
1: Le T.
2: Oui, voilà. Donc, dont on vient d'écouter un premier morceau, Antonio, qui s'appelait...
0: Coming Clean.
2: Yes. Donc, par rapport à l'enregistrement de l'EP Galore, qu'est-ce qui a changé? Bon, Hélène est toujours là, mais
1: oui, bien sûr.
2: Les musiciens ont changé.
1: Oui, sur le premier EP, c'était Hélène qui faisait de la basse. Je l'ai mise à la basse, je connaissais personne. Puis j'avais envie de bosser avec personne, en fait. Au début, je voulais tellement que ce soit fier à ce que j'avais dans ma tête que j'ai fait vraiment... Voilà, c'est Hélène qui a fait la basse. En batterie, on avait bossé avec un gars qui s'appelle Thomas Loureiro. Non, pas du tout, qui s'appelait Samuel Kesmedjian. Et c'est Thomas qui a fait de la batterie sur Attempts at Fire. Et en basse, on a fait appel à mon ami Timothée Gérard, qui est le bassiste de Last Train.
2: D'accord.
1: Ouais, c'était trop stylé. C'était le meilleur bassiste. Enfin, il est trop fort, quoi. C'était incroyable de bosser avec lui.
2: Donc, vous avez enregistré où?
1: On est allé dans les studios de Théo Das Neves. Ça s'appelle Sample and Hold Studios. Et c'est un super studio dans les périphéries de Lyon. Et c'était trop bien. Les deux, je les ai enregistrés au même endroit. Et ils ont été mixés et masterisés par la même personne. C'était vraiment la même... c'était un peu un suivi, quoi. Mon deuxième EP, c'était un peu le suivi du premier. Et voilà, c'était trop bien.
2: D'accord. Donc,

0: au niveau enfin, donc tu as voulu raconter une histoire, j'ai bien compris, si la personne qui m'a aidé a bien traduit et a bien compris le, c'est un album, c'est des chansons d'amour. Enfin, c'est une histoire d'un,
1: L'album,
0: ce sont des histoires d'amour.
1: je pense qu'il y a beaucoup d'amour, ouais, dans cet EP. Parce que mon
0: Oui.
1: premier EP était très introspectif, en fait. Et c'était surtout genre, est-ce que moi je vais y arriver? Est-ce que moi je vais oser devenir celle que je voulais être? Et c'était un peu un premier pas vers une quête de soi, quoi. C'était un peu le premier pas. Et mon deuxième pas, donc ce deuxième EP, c'est vraiment regarder du coup un petit peu l'état de mes relations autour de moi. Et c'est vrai qu'il y a beaucoup d'amour, ouais. Des frustrations aussi.
0: Ouais. Ouais, tu passes par tous tes, tu passes par tous les états, on va dire, dans
1: Ouais,
0: cet
1: mais
0: album-là, non?
1: c'est trop bien de faire la catharsis par la musique. C'est vraiment un truc le plus magique du monde, quoi.
0: Ouais.
1: J'expose mes problèmes, hein, quand j'écris une chanson. J'expose mes problèmes. Je vais chez la psy ensuite. Et quand je sors de chez la psy, j'écris le pont. Voilà, et je donne les solutions. Et je me dis que peut-être quelqu'un traverse la même chose et a besoin d'une espèce de porte de sortie ou de solution. Et je donne la solution dans le pont. Voilà, c'est ma manière d'écrire des chansons.
0: Cinq chansons, en fait, ça fait une histoire, carrément.
1: Non, c'est pas une
0: Non?
1: seule et même histoire, c'est plusieurs sujets, hein, quand même. J'essaie de faire un truc un peu plus large. C'est pas un concept EP.
0: C'est pas un concept, mais bon, il va y avoir une petite trame, ça, il y a une petite trame, non? Non?
1: Pas forcément,
0: Non?
1: c'est pas forcément lié les unes avec les autres, non.
0: Bien. On va en écouter un deuxième morceau, parce que
1: Allez.
0: c'est le morceau que j'adore.
1: Ah!
0: Ouais. C'est le What You're Waiting For, qu'attendez-vous?
1: Merci.
0: Hein?
1: Avant de le faire sur scène, je fais What you waiting for, world? I'm ready to be a star! Et après, on commence avec la basse.
0: Parce que le public répond pas, c'est ça?
1: Hein?
0: Ah mais pardon.
1: C'est ce que je dis sur scène avant de faire la chanson. C'est ma manière d'introduire la chanson, en
0: Ah mais
1: fait.
0: t'attends pas une réaction du public?
1: Ah non, non.
0: Ah oui.
1: Non, j'affirme.
0: D'accord. Allez, on y va. C'est extrait du deuxième EP de Marlène Larsen. L'EP s'intitule
2: Attempt at fire.
0: Merci Tonio.
1: Magnifique.
2: Je t'en prie.
0: What you're waiting for, ça c'est plus facile. Merci.

0: What You're Waiting For, extrait du deuxième EP de Marlène Larsen,
1: Attempts at Fire.
0: sorti le, je sais pas, c'est le 20 juin 2025, par
2: Oui, c'est
0: contre.
2: ça.
0: Attends, je dis le 25, c'est le 20 juin 2025. Donc, toi, ce qui est intéressant chez toi aussi, c'est que tu fais des clips.
2: Oui.
0: Donc, là, tu racontes ta vie en clip aussi,
2: Ouais,
0: hein.
2: carrément.
0: Donc
2: Ouais.
0: là, le clip de What You're Waiting For. Ah oui, en plus, ça débute un gros plan sur les frites. Mais
2: Ouais.
0: c'est pas possible, ça.
2: Bah ouais, j'ai
0: C'est
2: fait
0: quoi
2: ça.
0: cette obsession sur les frites et le ketchup?
2: J'adore, je trouve ça super. Je peux pas manger de frites sans ketchup. Alors là, si un jour vous m'invitez, qu'il y a des frites et qu'il n'y a pas de ketchup, moi je repars, hein, je vous préviens.
0: D'accord.
2: Et non, mais je voulais, je sais pas, il y avait un peu cette image de j'avais, enfin c'est trop marrant de comment les images de clips elles viennent, parce que
0: Ouais.
2: du coup, mon métier en fait c'est de raconter des histoires, il
0: Ouais.
2: s'avère que je le fais dans les chansons, mais alors quand on peut le faire avec une caméra et raconter des trucs, bah du coup j'ai des images un peu qui me viennent, et j'étais, ah ce serait super que ça commence avec des frites dans un diner et tout, et on l'a fait quoi, mais c'est trop, en fait ce qui est trop fun c'est d'avoir les idées, et après tu les fais, et on le fait.
0: C'est vrai que c'est un clip qui a été diffusé sur MTV?
2: Oui! Avant que ça meure pour de vrai.
0: Parce que c'est
2: Je
0: mort
2: crois
0: MTV?
2: que ça y est, c'est mort. Ouais.
0: Ah bon?
2: Je crois que c'est
0: Mais même
2: fini.
0: pas.
2: Ouais.
0: De...
1: Ça
2: C'est
1: dépend,
2: The
1: il
2: Downfall of
1: garde
2: MTV.
1: MTV, mais qui passe des télé-réalités à deux balles.
0: Ah oui, d'accord.
2: Ah
0: Ok.
1: ouais, ouais, après,
2: J'ai
1: c'est
2: pas
1: les
2: le câble.
1: MTV Robinet à clip qui ont cessé.
0: Donc,
2: Voilà.
0: il y a le morceau Coming Clean, oui, qu'on a passé au tout début. Le clip, moi je trouve qu'elle a une, ce qu'elle a, c'est qu'elle est très drôle.
2: Oui. C'est un
0: Donc,
2: clown, oui, tout à
0: on la
2: fait.
0: voit pas souvent, mais quand on la voit,
2: Ouais.
0: elle peut pas s'en empêcher.
2: Ouais,
0: Voilà,
2: carrément.
0: donc on
2: Elle
0: voit
2: a
0: elle
2: tout
0: est
2: à fait
0: là.
2: ça. Elle m'a dit que dans une autre vie, elle fait les mêmes choses que Michael Youn. Dans une autre vie, elle a fait les mêmes conneries que Morning Live, tout ça, je pense.
0: Ah ouais.
2: Mais finalement, non, elle n'a pas choisi cette vie-là. Mais elle a un potentiel clown physique, comique physique,
0: Ouais.
2: qui est extraordinaire.
0: Parce que bon,
2: C'est.
0: dans le clip, à un moment, bon, y a de la pluie qui tombe sur toi.
2: Ouais.
0: Et pourquoi tu caches rien, parce que en fait, c'est l'arrosoir, c'est Hélène qui t'arrose.
2: Ouais.
0: Et qui se.
2: Bah quand je vous parlais que j'ai été malade pendant 2 mois et que j'ai eu une grippe qui a failli me tuer, bah en fait
0: C'est à cause de ça,
2: il faisait
0: l'arrosoir?
2: moins 15 degrés. Et ce jour-là, ce jour tournage, il faisait moins 15 degrés. Et du coup j'ai été trempée jusqu'aux os par de l'eau froide à moins 15 degrés. Et j'ai failli en mourir. Donc les enfants qui nous écoutent, à ne pas reproduire. Parce que en fait, on peut vraiment prendre froid, c'est la vérité. Je savais pas, je pensais que c'était un mythe.
0: Bon, ta voix entre les deux EP, moi je trouve a changé,
2: Ah
0: enfin
2: ouais.
0: évolué, voire changé. Le deuxième, il y a une référence comme Kate Bush par exemple.
2: Ah, interesting.
0: Je suis pas le premier à te dire ça, j'imagine.
2: Bah si,
0: Si?
2: figure-toi.
0: Bon, bah,
2: Ouais,
0: ça
2: on
0: y
2: m'a
0: est.
2: jamais comparé à Kate Bush, mais quel compliment.
0: C'est vrai?
2: If I only could.
0: Non, t'es obligé d'imiter. Chante, ça
2: J'adore cette
0: suffit.
2: chanson.
0: Chante, ça suffit. Est-ce qu'on peut dire, est-ce qu'elle peut, enfin, moi c'est des références de vieux. Et il y a un côté Cyndi Lauper, mais
2: Ah oui, ouais. Ça, on me l'a déjà dit par contre.
0: ah ouais.
2: Ouais.
0: C'est par rapport à cette folie qui est en toi, c'est pour ça, non?
2: Je pense que c'est aussi qu'on a des registres un peu aigus.
0: Ouais.
2: Mais finalement, plus je travaille ma voix et je me rends compte qu'elle est de moins en moins aiguë finalement. Je suis bien aussi dans des médiums. Je vais moins dans des trucs très aigus comme à la Cyndi Lauper, quoi.
0: Parce que
2: Maintenant.
0: entre Galore et puis
2: Et
0: Tonio.
2: Attempts at Fire.
0: Ouais.
1: Oh, pardon. Je suivais plus, Michel, excuse-moi.
0: La voix n'est quand même pas la même.
2: Bah, je pense que justement, c'est peut-être ça que tu as ressenti. C'est ce truc-là où j'arrive de plus en plus à poser ma voix et à aller dans des espaces un peu plus graves, quoi.
0: Ouais.
2: Et
0: Puis les chansons sont pas les mêmes non plus, quand même.
2: ouais, mais je pense que je compose du coup pour cette voix-là, mine de rien, sans faire exprès, quoi. Mais oui, je sens aussi qu'il y a eu une évolution et c'est pas fini, hein. Je pense que on est au début, en fait, hein, de ma carrière solo, donc je vous prépare de belles surprises. Nous ne sommes pas au bout de nos surprises, collectivement.
0: En tout cas, ce qui est une de tes marques de fabrique, c'est des chansons qui commencent doucement,
2: Ouais.
0: ça s'affole, puis ça se finit calmement.
2: Alors, je dirais plus que ça, je dirais que
0: Plus
2: ça
0: que ça.
2: commence doucement, ça s'affole, ça se recalme.
0: Oui,
2: Ça
0: oui, oui.
2: s'affole très fort, ça se calme très très
0: Voilà.
2: fort. Et après, ça s'affole le fou à la fin, et après, ça c'est tout doux. Voilà,
0: Voilà.
2: ça c'est mon truc préféré. J'essaie de faire moins ça parce qu'effectivement, je l'ai beaucoup fait.
0: Ouais,
2: C'est
0: d'accord.
2: une structure que j'adore en fait,
0: Oh, mais c'est
2: c'est
0: super ça.
2: typiquement. Voilà. Mais si je peux avoir que 50% d'un disque qui est comme ça, c'est chouette. Sinon, c'est un peu redondant quand même. En termes de structure, tu vois.
0: On te l'a dit, enfin, t'étais voulu en plus?
2: Non,
0: Non,
2: c'est pas
0: même pas,
2: voulu, c'est
0: même pas.
2: naturel
0: Ouais,
2: pour moi de faire ça, quoi. C'est comme ça qu'une bonne chanson, elle est pour moi. Mais
0: ben
2: en
0: oui.
2: fait, non, pas forcément. Et j'explore d'autres structures aussi maintenant. Même dans le disque, hein, j'avais exploré déjà d'autres structures. Mais là, sur mes prochains projets, En fait, ce qui est super, c'est que j'ai l'impression d'avoir déjà... Genre, Galore, elle existe déjà, elle est faite. Donc, je ne vais pas en faire une deuxième. Mmh. Acid I'm Fine, elle existe déjà, elle est faite. Donc, je ne vais pas en faire une deuxième. Donc, c'est un peu à chaque fois ça. C'est-à-dire, je coche des trucs et du coup, bah, je vais aller ailleurs. Je vais aller explorer ailleurs après. Donc, c'est bien. Il y aura toujours une évolution. Parce que sinon, bah, on s'ennuie hein, à faire toujours la même chose. Sinon.
0: Tu t'ennuies pas pour l'instant ?
2: Ah non, ah non. Alors là, non. C'est trop bien.
0: Alors, ça veut dire quoi, partir dans autre chose ?
2: Et ben, tu parlais justement de la structure avec espèce de vague et qu'après ça... Et ben justement, tu peux explorer une chanson où il n'y a juste pas de refrain. Et tu peux explorer une chanson où il n'y a qu'un refrain et que le reste, c'est autre chose. Et en fait, il y a plein de possibilités que tu peux faire, déjà rien qu'en termes de structure. En termes d'histoire que tu racontes, de traitement de la voix. Est-ce que tu vas vouloir avoir de la guitare acoustique ici, par exemple ? Est-ce que ici tu vas vouloir du piano ? Est-ce que... En fait, c'est infini les potentialités pour s'éclater et faire des choses qui... En fait, ça part quand même d'une histoire. Et c'est comment je vais raconter cette histoire de la meilleure façon possible avec les meilleurs instruments, la meilleure structure, les meilleures choses, et j'essaie de faire en sorte que ce soit pas deux fois la même chose, sinon c'est ennuyant.
0: Tout en gardant le rythme que tu as, un rythme, ça donne toujours envie de taper du pied quand on écoute tes chansons.
2: J'ai fait un petit test et en fait mon BPM préféré c'est 82. Voilà, c'est cool, c'est tranquille et ça donne envie de bouger les épaules et la tête quoi. Ouais. C'est vraiment mon rythme à moi que je kiffe, mais pareil, j'essaie de pas faire que ça.
0: Pour toi, jouer de la musique, chanter du rock, c'est aussi faire danser les gens.
2: Je sais pas si enfin, c'est faire danser, mais
0: je pense... Les faire bouger au moins, les faire
2: ouais,
0: bouger.
2: Ouais, ouais. En tout cas, quand je fais des concerts, ça me ferait flic de faire un concert où il n'y a pas une chanson qui fait un peu bouger les gens, quoi. Et j'ai envie de les voir un peu sauter, et je suis en train de plus en plus de créer justement un spectacle où on a une progression à la fin, pour qu'à la fin, les gens, ils aient vraiment envie de bouger. Et je sais pas si c'est ma définition du rock du tout, mais en tout cas, moi, c'est ma définition de comment j'ai envie de vivre mes concerts sur scène... J'ai bien envie de voir les gens s'éclater, quoi.
0: Bon, il y a la musique, mais aussi tout ce qui est autour, le graphisme, la pochette. Là aussi, c'est important pour toi ?
2: Super important. Ah, ben là, c'est une extension de la musique, hein, donc c'est hyper important que ce soit aussi ma vision, quoi. Parce que...
0: Et toi, t'as encore quelqu'un qui a envie que reste l'objet CD ?
2: Ouais, moi j'aime bien les CD.
0: Tu tiens
2: ouais.
0: encore, donc tu tiens forcément au graphisme, à la pochette.
2: Tout à fait, les livrets de paroles à l'intérieur, voilà. Les petits trucs que tu vas mettre dedans. Ouais, j'y fais hyper gaffe à ça, ouais. Voilà.
0: Et puis là, avec
2: l'album Atom Setfire.
0: Voilà. tu nous as gâtés.
2: Oui, vous avez vu, il est beau, hein.
0: Il est beau. Puis avec la pochette, on retrouve plein d'éléments. Bon, déjà la pochette, toi en train d'éteindre un feu.
2: Rose immense.
0: Voilà.
2: Trop stylé.
0: C'est toi qui l'as allumé le feu ?
2: Je l'ai allumé le feu, tout à fait. D'accord. On a dû demander l'autorisation, lieu. On a fait ça bien, quoi.
0: Tu étais un feu que tu allumes, toi ?
2: Eh ben, je n'ai pas... Si, je l'ai éteint. J'ai mis l'extincteur. Mais l'extincteur était surtout pour faire joli.
0: Oui.
2: Donc, la brume bleue.
0: Donc, il y a aussi l'importance de la veste en jean. Nous qui nous rappelle nos jeunes années. Toi aussi, c'est pour ça, non ?
2: J'adore le jean, ouais. Oui, parce que du coup, j'estime que je suis dans une esthétique un peu sonore et même visuelle pas vraiment moderne, quoi. Moi, je fais pas partie de la nouvelle pop moderne. J'adore les sons des fins des années 90, début des années 2000, là, quand il y avait des groupes avec des nanas qui chantaient, que c'était trop bien, genre les Cardigans et les Coors et les nananas, et c'était super. Et du coup, j'ai envie de m'asseoir dans un truc plutôt intemporel, quoi. Et qu'on sache pas trop... Enfin, voilà, si quelqu'un voit mon CD dans quelques années et qu'il sache pas trop dans quelle décennie le mettre, je trouve ça sympa.
0: Bon, je veux parler de la veste en jean. En fait, t'as accroché plein de choses dessus.
2: Oui.
0: Un ours.
2: Oui. Enfin,
0: un ours, des papillons, les papillons.
2: Oui, des papillons.
0: Un petit soleil. Bon, évidemment, t'as pas pu t'empêcher de mettre un petit dessin avec les frites et puis le ketchup.
2: Bah oui, en fait, c'était des références à toutes mes chansons. Et je me suis dit, je vais acheter des patchs qui correspondent à chaque chanson. Et je les ai utilisés pour faire des pochettes de singles. C'était trop fun de faire ça.
0: Les flammes sont roses et non rouges. C'est le feu de l'amour. C'est ça ?
2: Ouais, il y a vraiment ça. Et puis,
0: le rose. Excusez-moi. Le rose, c'est forcément l'amour.
2: Non, mais il y avait un côté. Enfin, je savais que cette EP il serait rose. En fait, quand je travaille sur un projet, j'ai déjà des couleurs et des éléments visuels qui sont associés à ce projet. Je savais que ce projet il serait rose. J'avais pas capté qu'il serait bleu. Et en fait, je me suis teint les cheveux par hasard en bleu. C'était un accident capillaire. Et j'ai adoré, mais adoré. Et en fait, j'ai refait tous mes visuels pour que ce soit rose et bleu. Et
1: ça donc nous dirait, nous, Michel, ça
2: ouais, mais non, ça va à tout le monde, en fait.
1: On en a plus beaucoup, en fait.
2: Mais ça va à tout le monde, le
1: bleu. On a plus beaucoup de cheveux, nous.
0: On n'a pas les schtroumpfs non plus.
2: Ouais, mais bon, c'est pas. Les schtroumpfs, ils ont pas les cheveux bleus.
0: Non, ils ont pas de cheveux.
1: Non, c'est pas les cheveux qui sont bleus chez eux.
0: Ah, pardon. Moi, je sais pas les.
2: C'est trop bizarre, les schtroumpfs. Ça met un peu mal à l'aise, les schtroumpfs. Je trouve qu'ils sont bizarres. Voilà. Ah. Il y a qu'une seule femme dans plein. Ça me dérange.
0: Ah. Ouais, mais c'était il y a 50 ans.
2: Je sais, mais du coup, tu vois.
0: Maintenant, ce serait les Schtroumpfettes. Ouais. Voilà. Donc, les photos sont signées.
2: Héloïse Villaret.
0: Quand même, et le graphisme.
2: C'était Laurie Bartel qui m'a fait des super mon super logo, le cœur là avec les lettres dedans, voilà. Que j'adore et que je mets sur tous mes visuels.
0: Un entourage assez féminin quand même.
2: Ouais, c'est important pour moi. Ouais. J'ai l'impression que c'est bien de travailler avec des gens qui vont avoir la même vision que toi et qui vont avoir les mêmes codes, les mêmes refs, et du coup forcément c'est un peu plus facile avec des femmes quoi.
0: Et l'importance des cœurs avec Hélène?
2: Des cœurs avec Hélène?
0: Des cœurs, enfin des cœurs et avec Hélène. L'importance des cœurs.
2: On fait plein de cœurs avec Hélène.
0: Non, des cœurs.
2: Des cœurs sur scène, tu veux dire?
0: Bah des cœurs, quoi. Là, je parle pas. Je parle de chansons, excuse-moi. Alors, chanson, voix, cœur, voilà.
2: Tout à fait.
0: Yes, yes.
2: Elle fait des cœurs avec moi sur scène.
0: Voilà. Il y a forcément des cœurs dans tes chansons.
2: Oui, bien sûr. Il y a des millions de voix dans chaque chanson que je fais. Et du coup, Hélène chante avec moi sur scène pour faire l'effet million de voix.
0: Ouais, parce que bon, elle fait pas que la guitare, là.
2: Ah non, elle chante un peu, Hélène aussi, avec moi, ouais.
0: Ouais.
2: C'est une artiste complète.
0: Complète, bien. Sur scène, vous êtes plusieurs formules. Bon, jamais toute seule, si?
2: Non, jamais toute seule, ça ne m'enjaillait pas trop. En fait, dès le départ, je me suis dit, je m'ennuie un peu très vite quand il y a des gens tout seuls avec une guitare. C'est difficile de faire un truc qui garde l'attention pendant 45 minutes, quoi. Et du coup, tout de suite, je me suis dit, mais en fait, il faut faire un truc rock, il faut faire un truc cool, où on ne s'ennuie pas. Je crois que ma priorité dans ma vie, c'est que je ne m'ennuie pas et que je n'ennuie pas les autres.
0: Ça a l'air de marcher, non?
2: Je crois, il me semble.
0: Donc, Formula 2 avec Hélène?
2: Ouais.
0: Souvent?
2: Beaucoup, au début, beaucoup. Moyens, au début, beaucoup. Et en fait, là, ça fait un peu moins d'un an qu'on travaille sur une formule en groupe, donc avec la basse et la batterie. Et c'est génial.
0: Bah, oui,
2: c'est trop, trop bien.
0: Ouais. Même si c'est plus compliqué à trouver.
2: Oui, mais en fait, on se débrouille. Et il y a des formules encore, je pense, si on nous embauche sur des premières parties, des trucs petits qu'on peut refaire en duo toutes les deux. Mais je pense que si tu veux vraiment expériencer la musique telle que je l'ai écrite et telle que tu l'entends sur Spotify, il faut que tu nous vois en jouer en groupe, en fait.
0: Ouais. Et au niveau concert,
2: alors là, je
0: pas
2: joue
0: grand-chose pour le moment.
2: Cette année. Donc du coup, ça, c'est un peu une année de creux, c'est une année de transition parce que du coup, je suis en train d'écrire la suite. D'accord. Et de préparer la suite. Et du coup, il n'y a pas trop le temps de faire des concerts, malheureusement. Donc du coup, on en a quand même fait 3. On a fait un concert au FIMU. C'était extraordinaire. C'était un gros festoche étudiant à Belfort. Et c'était la semaine... Enfin, c'était... samedi. C'était ce samedi. C'était super. Après, on va jouer le 2 juillet au Château du Rosier. Et ça, c'est chouette aussi. Et aussi, je vais jouer le 19 septembre, exclu. Je vais jouer le 19 septembre au Jack Jack.
0: À Bron.
2: À Bron, exactement.
0: À la MJC, je ne sais plus.
2: Le Jack Jack.
0: C'est ça,
1: voilà.
0: Bien. Donc, prochain concert pour toi, au mois de septembre. Donc, on aura l'occasion.
2: Et le 2 juillet, avant quand même.
0: Ouais, mais c'est pas dans la région proche, donc c'est un peu loin.
2: Ah, c'est un peu loin pour vous, ouais.
0: Mais on peut toujours y aller, hein.
2: C'est pas gênant. Ouais, c'est super, c'est super salon.
0: Et donc tu parles de prochain disque, prochain EP, prochain album.
2: Oui, je travaille sur mon prochain disque.
0: Voilà. Qui sortirait en 2027.
2: Quoi. Voilà.
0: Ouais. Tous les deux
2: ans. Je veux pas trop spoiler.
0: Mais il n'y a rien à spoiler.
2: Non, je travaille sur mon premier album. Mais la vérité, c'est ça.
0: Si t'es un artiste, il y a un moment.
1: On pouvait un petit peu deviner.
0: Tu n'as pas toute ta vie sortir des EP quand même.
2: Bah ouais, les albums. Alors. En plus, moi, j'adore les albums. Je n'écoute que ça maintenant. J'écoute des albums en entier. Je suis une grande fan d'albums. Donc c'est l'heure de proposer.
0: C'est pas un secret, c'est pas un scoop, c'est la suite logique de la carrière de Marlène Larsen.
2: Exactement.
0: Voilà.
1: Il n'y a rien de surprenant.
0: Exactement.
1: Après 2 EP, pourquoi pas un premier album.
0: Puis comme ça, on pourra te recevoir l'année prochaine.
2: Ah bah avec plaisir. Quand vous voulez.
0: Allez, on va annoncer les concerts parce qu'il va être l'heure de se quitter.
1: Oui.
0: On annonce les concerts, un dernier morceau et après.
2: D'accord.
0: Dans chacun notre tour, on annonce un petit concert. Puis s'il y a un petit commentaire à faire, faut pas hésiter. Allez, vas-y, Tonio, prends le premier.
1: Eh bien, on commence ce vendredi 29 mai. Ce sera au Transborder à Villeurbanne, Ben Howard.
2: Ensuite, à la Maison du Peuple de Saint-Claude, nous aurons Daniel avec un Y, Waro.
0: À l'espace culturel Saint-Genis-les-Ollières dans le Rhône, le traditionnel festival Changer d'air avec Orange Blossom, Alma Rechtmann et Claire Ness.
1: On passe au samedi 30 mai à la Baleine Bleue à Béligneux, Célestin.
2: À l'espace culturel de Saint-Genis-les-Ollières, nous avons le festival Changer d'air avec David Walters et Bombo Vaudou Suissa.
0: Et Suissa.
1: Et Suissa.
2: Et Suissa, pardon.
0: Tu connais Suissa?
2: Non.
0: Pas lyonnais.
2: Ok, pardon.
0: À la Jade. Pas grave.
1: C'est pas grave.
0: Non, c'est pas grave, ça fait que ça. Non, mais c'est pas. Tu peux pas connaître tout le monde.
2: Non, je... vois, c'est le... une autre scène, je pense.
0: Moi, je connaissais pas Paramore il y a 15 jours, donc.
2: Ah, veux, bah, je suis ravie. Ah, ça, tu vois, ça me fait plaisir.
0: Voilà, ben moi, ça me fait plaisir que tu connaisses Suissa.
2: Suissa, maintenant.
0: Voilà. À l'agenda à Lyon, Gabriel Keller, trio.
1: À la maison du peuple pardon, de Saint-Claude, de Serzura et Erwan Pinard.
2: Ensuite, on passe de dimanche 31 mai où à l'agenda Lyon, il y aura Gabriel Keller trio à 18h.
0: Ah oui, c'est dimanche. Le lundi 1er juin au théâtre à Bourg-en-Bresse, Lunel. Tu connais Lunel ?
2: Oui, je connais.
0: Bien.
1: Le mardi 2 juin, la Bourse du Travail à Lyon, les Goguettes en trio, mais à 4.
0: Attends, non, j'ai rien dit. À toi.
2: Au théâtre antique de Fourvière, il y aura les Nuits de Fourvière avec MC Solar et Youssoupha et Malaka.
0: Le mercredi 3 juin 2026, au Théâtre Antique Fourvière à Lyon, toujours les Nuits de Fourvière, avec Yael Naïm et Bertrand Belin.
1: Et on finit par le jeudi 4 juin, à tout bout de champ à Lyon, Lior Chauve.
0: On parlait de Lunel, on aurait pu parler de Lucille en boucle, mais elle ne passe pas en concert. Mais bon,
2: oui, mais c'est une très très bonne copine à moi, Lucille.
0: Elle est déjà venue deux fois chez nous.
2: Ah, ouais, super. Ouais. On va pouvoir en parler, on va pouvoir débriefer. Je vais lui demander si elle a eu des quiz aussi, elle.
0: De...
2: Si elle a eu des quiz, si on lui a posé des...
1: Comme en
2: des...
1: début d'émission.
0: Oh oui. Mm-hmm. Bien sûr. Mm-hmm. Oui. Mais elle s'en est bien sortie.
2: Ah, elle... ça m'étonne pas.
0: Voilà. Allez, on finit en musique.
2: Trop bien.
0: Enfin, on finit en musique. Dernier morceau pour ce soir, Tonio.
1: Ouais. Eh ben, j'ai pas choisi le dernier morceau clip.
0: Ben non.
1: J'ai choisi Sweet Summer Child, Marlène Larsen.

0: Sweet Summer Child, un dernier extrait pour aujourd'hui de l'EP Atoms at Fire de Marlène Larsen.
1: Eh bien, il va être l'heure de se quitter. Marlène, merci d'avoir accepté l'invitation.
2: Merci à vous. Merci, merci. C'était merci trop fun.
0: Merci à toi.
1: Rappelons que tu as sorti le 20 juin 2025 sous ton nom d'artiste Marlène Larsen. Ton second EP.
2: Attempts at Fire.
1: Merci. où et quand, où, quand, comment et pourquoi peut-on se procurer sans oublier Galore ton premier EP?
2: Alors, mais ils sont sur Bandcamp, les deux. Vous pouvez les acheter directement. Aussi sur le site de mon label. Voilà. Enfin, si vous tapez en vrai Marlène Larsen Galore ou Marlène Larsen tout court, vous devriez tomber sur des pages qui vous permettent de faire ceci sans trop de problèmes.
1: Voilà. On te retrouve sur Internet via les inévitables réseaux sociaux.
2: Tout à fait.
1: Te retrouveras ton prochainement en concert dans la région. Bah oui, région proche. Ce sera donc le 19 septembre.
2: Oui, c'est ça, au Jack à Bon.
1: Tonio, bonsoir.
0: Bonsoir, Michel.
1: La semaine prochaine, Léna Pongela nous accompagnera jusqu'à 18h15. On la retrouvera dans la 59e édition de Roman de Gare, où elle présentera son deuxième roman, Brûle Bleu, paru le 5 février 2026 aux éditions Christian Bourgois. Alors, si vous êtes jeudi, on est jeudi là.
2: Mmh. Oui, c'est ça.
1: Mmh. Retrouvé à 18h. Ah, bah oui, 30, oui, je ne me suis pas trompé. La rediffusion de la 58e édition de Roman de Gare, Cécile Baudin présentait son 4e roman, Deuil de sel, paru le 19 mars 2026 aux éditions Presse de la Cité. On va passer un bon moment avec Cécile.
0: Oui, c'était très sympa, oui.
1: Bien. Et comme tu le dis si bien, Tonio, rendez-vous jeudi prochain à partir de 17h15 sur les 90.0
0: de Radio B.
1: Marlène, c'est toi. Bonne chance pour la suite de tes aventures.
2: Merci beaucoup.
0: Bonne continuation. Oui.
1: Bien le bonjour, Hélène.
2: Ah bah, ce sera fait. Je lui passerai avec plaisir.
1: Ton bras droit. ton bras gauche. C'est quoi
2: ton bras droit à ma gauche.
1: Voilà. Bon concert et puis à bientôt sur Radio B.
2: À très bientôt. Merci de m'avoir accueilli. C'était trop bien. Merci.
1: Bonne soirée.
0: Salut.

Ami du jour, bonjour. Ami du soir, bonsoir. C'est les ondes de Radio B. Mascarène, Raymond, votre compagnie. Et ouais, on va passer un petit moment ensemble, hein, tranquille. J'étais un peu absent ces derniers temps. Avec le changement climatique, le corps prend un coup et c'est pas évident d'être tout le temps avec vous. Bon, ben, bref, vous avez passé une bonne semaine et on dirait que l'été est là en ce moment. Il fait très chaud à cette heure-ci, il fait encore 31 degrés. Ben, tant mieux pour nous. On ne va pas encore se plaindre qu'il fait froid, qu'il fait chaud. La chaleur est là. Profitons de ces moments de chaleur pour se sentir bien. Et avec Radio B, c'est de la bonne zik qui vous accompagne. Ben, ce soir, on va faire un petit tour avec un peu d'histoire pour dire que d'où on vient, d'où on va. Et surtout, prêtez attention, portez très attention aux femmes et aux mamans, car c'est bientôt la fête des mères. Surtout, s'il y en a qui oublient que c'est la fête des mères, c'est le moment de se réveiller et puis de faire les petites emplettes pour faire plaisir à ces mamans qui le méritent amplement. Bon, ben, on va démarrer de suite du côté de l'île de la Réunion avec le groupe Où ça nous ça va. Et c'est dit, on a des millions d'années. On peut dire que comment nous sommes arrivés, la question se pose et continuera à se poser toujours. Chacun mène sa vie à sa façon, mais il faut se poser la question quand même. On va s'écouter ça sur les ondes de Radio B.

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1: Eh oui, voilà. On ne sait pas, il y a des millions d'années que nous l'a débarqué, que ce soit par microbe ou autre, Adam et Ève ou autre. Eh bien, c'est des bonnes questions, des questions scientifiques, difficilement à répondre et surtout à trouver une bonne réponse. Et puis, pour nous, du côté de l'océan Indien, on est souvent penché sur notre identité, nos descendants et tout. Eh bien, pour être là, il faut bien qu'on a des questions, nos descendants, qui est nos grands-mères, nos grands-pères, tout ça. On va s'écouter Descendance avec Gino Tourville.

Yes, ça, et pour dire notre bande en 7, la finale, mais n'oublie pas, ça nous sort, ça, j'ai notre ville du côté de la petite île, dans le sud, je dirais, là où commence le sud sauvage, la petite île, dans le sud de l'île de La Réunion. Bon, nous continuons dans la bonne humeur, c'est les ondes de Radio B, que nous parlons nos ancêtres aussi, nous parlons notre grand-mère. Et nous allons continuer avec Frédéric Joron du groupe Ça nous savoir aussi. Tout à l'heure, c'était Bernard et c'est Frédéric, car le groupe existe toujours, mais tous les frères, c'est que ça, un petit groupe musical qui est conçu de frères, cousins, des trucs comme ça, mais chacun était de son côté, faire son petit bonhomme de chemin. Et ils se réunissent quand il y a un concert au nom du groupe Où ça nous ça va. Ben, nous allons écouter Frédéric Joron avec grand-mère parce que ça, c'est un petit morceau. Il parle à nous et il fait que n'oublie pas que notre bonne grand-mère aussi était là dans notre éducation et surtout. Quand notre grand-mère te cuisine pour nous, fait grand matin, tu l'as des cafés, il vient dans nos nez aussi. Ah, il réveille les souvenirs. Ben allons, écoute grand-mère sur les ondes de Radio B.

0: Et ça, et oui, ben, on continue dans la bonne humeur sur les ondes de Radio
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0: Ben, nous voilà, nous voilà. Ben, on parle des femmes, hommage aux femmes, une grande, je dirais, un grand moment d'honneur aux femmes. On prépare la fête des mères qui arrive très vite ce week-end. Donc, on va s'écouter Paël Gigant. Un défenseur de la culture réunionnaise, très grand défenseur parmi tant d'autres, et il fait honneur aux femmes. On va s'écouter ça. Femmes sur les ondes de Radio B.

Yes, et puis nous continuons dans la bonne humeur sur les ondes de Radio B avec cette fois-ci Alix Bazin qui nous parle de femmes aussi. Et ben Alix Bazin qui a fait, je dirais, ses armes un peu dans le sud de la France et qui a prêté son talent à plusieurs artistes jusqu'au jour où il s'est mis à faire son album et tout. Et il nous propose quand même pas mal de sons et de belles paroles sur les ondes de Radio B.

0: Yes, ben on va retrouver le sourire demain, mais il ne faut pas pleurer. Ben, nous allons faire un petit tour du côté de l'île Maurice cette fois-ci avec Expérience Tropicale et on va s'écouter No Woman No Cry.
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Pour ceux qui nous rejoignent sur les ondes de Radio B, c'est Mascarène, Raymond, votre compagnie. On vient tout juste de s'écouter Ruben Rico du côté de l'île Maurice avec Mama Mo Trésor. C'était un morceau écrit en avril et sorti en avril 2023, spécialement pour la fête des mères. Et justement, il faut que vous écoutez un peu ces paroles et vous préparez à fêter vos mamans comme un trésor. C'est comme ça, dans la bonne humeur. Mais on va rester du côté de l'île Maurice avec Sky to Be. On va s'écouter l'amour sacré, tranquille. Ben, juste pour dire, Ruben, lui, il nous concocte des petits reggae, et ségé et salsa. C'est du séga. Pour ceux qui ne connaissent pas du côté de l'île Maurice, on dit salsa ou séga. On continue dans la bonne humeur sur les ondes de radio avec Sky to Be, l'amour sacré.

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Et là, des belles morceaux, tranquilles aussi sur les ondes de Radio B pour ceux qui nous rejoignent. Bien, du côté de la Réunion, il faut dire que c'est la saison de, ben, des cétacés. Donc les baleines sont en ce moment de sortie. Ils arrivent dans l'océan Indien. Et il y a une baleine à bosse qui a été aperçue au large de Saint-Gilles cette semaine. On en reparle tout à l'heure, mais on continue de la bonne humeur sur les ondes de Radio B. Et honneur aux femmes et aux mamans. On va s'écouter à nos femmes du groupe Se Manquer, justement, dans

Yes, et un big up à Silvio Javni du côté de Saint-Gilles-Léo qui nous a envoyé ce petit morceau et spécialement pour les femmes. On continue avec Maëlle et on va s'écouter Femme Diff Pavali sur les ondes de Radio B.

Ismaël, une voix énorme, très puissante, et qui nous délivre des sensations, surtout quand dans ses morceaux, quand il s'adresse aux parents, aux mamans ou aux femmes, c'est très puissant ces paroles. Ben, on va continuer tranquille sur les ondes de Radio B pour ceux qui nous rejoignent, c'est Mascarène, Raymond en votre compagnie. Je vous parlais tout à l'heure de cétacés. Et oui, les cétacés sont attendus dans l'océan Indien. Et chaque année, c'est, je dirais, le bal des baleines. Et la première baleine bosse de cette saison 2026 a été observée ce matin. C'était au large de Saint-Gilles et cet après-midi face à la plage des Brisants. Une observation lointaine, mais indiscutable, confirme Globis. Et Globis, c'est l'association qui observe les baleines et puis les dauphins dans l'océan Indien. Un premier battement des nageoires au large des côtes réunionnaises, un spectacle timide, lointain, mais bien visible, qui marque le début d'une saison souvent synonyme d'éveillement. Et pour dire que c'est vrai que beaucoup aiment bien s'arrêter pour tout le monde un peu au bord de la route pour pouvoir observer de loin. C'est toujours magique à chaque fois, c'est toujours différent. Ce sont des immensités de la nature et se confronter à ça, c'est vraiment beau, surtout quand on voit les bébés aussi. Et comme je le répète souvent, souvent, il y en a qui sont sur la route et qui freinent dès qu'ils voient le spectacle et que ça provoque des accidents, surtout sur la route littorale, c'est très dangereux. Bon, si vous partez en vacances, faites attention. Et si vous voyez des baleines, prenez le temps de s'arrêter. Les baleines vont être là pour la saison. Donc, éviter les carambolages inutiles. Y en a qui sont émerveillés, qui oublient qu'ils peuvent créer des dangers. Et surtout que l'arrivée est attendue avec impatience depuis plusieurs jours. Une belle surprise capturée par un pêcheur aux abords de la plage des Brisants. Premier chanceux de l'année. Faut dire que quelqu'un, je suis est parti chercher mon sandwich ce midi. J'étais en vélo et j'ai vu un souffle. Je me suis arrêté sur la plage, j'ai commencé à regarder et puis elle sortait de plus en plus. Elle est partie en direction du nord. Elle est descendue et j'ai suivi à vélo jusqu'à arriver devant le spot du sauvage. Et là, elle a commencé à taper la queue, à sauter. C'était un beau spectacle. Que ça fait quand même quelque chose, témoigne Evnor Léa de Réunion Fishing Club. Bon, il y en a qui sont chanceux et pourvu qu'ils gardent de bons souvenirs en mémoire. Heureusement qu'il était à vélo, pas en voiture, parce que souvent en voiture, comme je dis souvent, les gens sont tellement émerveillés qu'ils oublient qu'il y a d'autres voitures qui arrivent derrière et qui freinent inutilement. Bon, on va continuer en musique sur les ondes de Radio B. On va s'écouter Michael qui va nous chanter Saint Lover et c'est toi maman sur les ondes de Radio B.

Oui, toi, maman, mais on va continuer cette fois-ci avec Caresse Maman, parce que maman, c'est en français, mais maman, en créole réunionnais. Ben, en créole, nous dit ça, maman, non. Et nous allons écouter ça avec le groupe Segadas du côté de Saint-Pierre, Ravine des Cabouis, précisément. Nous écoutons ça ensemble. La voix de Pascal Mademoutou. Caresse Maman.

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1: Et oui, pour ceux qui nous rejoignent sur les ondes de Radio B, Mascarene, Raymond, votre compagnie. Et après caresse maman de Pascal Mardemoutou, on va écouter ce qu'une maman peut dire à ses enfants aussi. C'est Maman Moderne avec Chantal Ivara. Et une pensée à Chantal qui revient d'une grande maladie aussi. Et espérons qu'elle pourra nous ramener sa voix qui, naît quand elle est sur les scènes, fait vibrer tous ceux qui connaissent le groupe Magnan. Et de suite, Maman Moderne sur les ondes de Radio B.

0: Ben voilà, ben pour ceux qui n'ont pas compris la chanson, le Tisséga en créole, c'est trop d'affaires dans la tête des mamans et ça risque d'exploser, quoi. Bon, ben, la mère peut péter un plomb. Alors, si vous pouvez soulager votre maman, n'hésitez pas à le faire et puis arrêtez les bêtises car la maman se soucie toujours du gamin, quel que soit l'âge. Donc, c'était les paroles de Chantal Ivara sur les ondes de Radio B. On continue dans la bonne humeur sur les ondes de Radio B avec Baster, Wayo Maman.
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0: Un petit Maluya Pouzot.
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Et oui, avant, il bat son bambou, fait son caviar, et puis il tape sur son rouleur. Mais en ce moment, il y a l'évolution qui nous mène par le bout du nez aussi. Et ça facilite pas la vie à tout le monde, car les impôts, en ce moment, il reste une semaine pour effectuer votre déclaration en ligne et sur les revenus 2025. Le dernier jour est fixé au 4 juin à 23h59. Et si vous avez pas, vous avez des doutes et des questions, le dispositif Allos Impôts du côté de l'île de La Réunion vous accompagne dans vos démarches, des experts comptables à vos côtés gratuitement pour vous aider à compléter vos formulaires. Et du côté de la possession, les contribuables étaient présents dès la première heure ce matin au centre culturel Mandela. Pour dire que l'objectif est simple, accompagner au mieux les contribuables réunionnais en répondant à leurs questions afin qu'ils repartent soulagés avec toutes les clés en main. Pour dire que l'entretien dure environ une vingtaine de minutes. Et puis, il faut dire que les gens disent souvent que je ne sais pas où aller dans la déclaration, quelle annexe remplir. Ma situation a changé. Qu'est-ce que je dois faire? Beaucoup de personnes faisaient encore leur déclaration sur papier pendant longtemps et ne passent en ligne que depuis peu. C'est pour cela qu'on doit les aiguiller, d'autant que ce n'est pas forcément facile d'accès pour tout le monde. Donc, c'est vrai, on nous demande de tout faire sur Internet. Souvent, ça ne fonctionne pas. Souvent, on ne sait pas comment ouvrir les lignes ou les pages pour y accéder. C'est bien bon de dire qu'il faut faire ci, faire ça, mais sans donner accès à une formation aux gens. Et les gens, souvent, se trouvent pénalisés. Ben, on va s'écouter un petit morceau qui nous parle des impôts sur les ondes de Radio B. Avec François Dalle, c'est Gaz Impôts.

Yes, ça, et oui, c'est comme ça, on a un PV pas payé les impôts, donc il n'y a pas besoin de déclarer, hein? Inquiète pis. Mais nous continuons dans la bonne humeur sur les ondes de Radio B. On va découvrir une petite nouveauté de Soane, notre Soane qui était l'artiste qui a été élu à The Voice. Je sais plus, c'était en 2012. Bon, 2012 ou 2000, je sais plus. Bon, bref, nous. On va s'écouter une petite nouveauté de Swan avec une nouvelle vision. C'est hommage à Rasnati Bibi qui nous a quittés il n'y a pas longtemps de cela sur les ondes de Radio B de suite. C'est parti.

j'ai dit Soane Sesso. Ah, c'est pas la même personne. Je me suis trompé. Je n'ai pas parlé de la même personne.

Et oui, c'est des petits jeunes du côté de l'île Rodrigues Soares qui a repris une nouvelle vision et avec une équipe de jeunes et de jeunes talents et de belles voix pour chanter une nouvelle vision de Rasnati Bébé. C'est un bel hommage quand même et des belles voix qui a de l'avenir. Bon, comme nous disait Racine des Îles dernièrement, souvent quand on est décédé, c'est là qu'on prend beaucoup de valeur. Et bon, espérons que beaucoup auront de valeur avant de quitter cette terre, quoi. Allez, nous, on continue de la bonne humeur sur les ondes de Radio B. Avec cette fois-ci, on va faire un petit tour du côté de Saint-Pierre, avec du côté de Bois d'Olive, avec le groupe BO City Style, Femme Show sur les ondes de Radio B.

0: Et ça, et voilà, ben, tu fais ce malgré il a son pipiment de la cour, ça ken, ça ken, ben, il fait comme ça tu veux. Mais n'oublie pas que souvent, c'est des mamans qui ont du cœur aussi, même s'il coule un peu partout. Ben, nous continuons cette fois-ci, nous retournons du côté de l'île Maurice avec Anne-Sophie Paul et Cassia. Nous va écouter Femmes sur les ondes de Radio B. Pour ceux qui nous rejoignent, c'est l'émission spécial femme et puis prépare la fête des mères à la télé, les gars, oubliez pas ce moment.
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Et voilà, c'est avec ces belles paroles que je peux pas, vous n'êtes pas insensible à ça. Dis donc, si vous n'êtes pas sensible du tout, c'est que vous n'avez pas de cœur, surtout pour les femmes et pour les mamans. Préparez la fête des mères, comme je vous dis, tranquille, je vais réveiller vos sens et tout ça dans la bonne humeur sur les ondes de Radio B. C'était Anne-Sophie Paul qui était accompagnée de Cassia. On continue dans la bonne humeur sur les ondes de Radio B. Cette fois-ci, on va s'écouter Asati Kami qui nous chante une chanson pour maman sur les ondes de Radio B.

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Eh oui, vous voyez qu'il y a de l'importance, ces chanteurs, ces musiciens qui chantent pour les mamans. Donc voilà, n'hésitez pas, je reformule mon vœu que tous les mamans soient bien fêtées ce week-end. Et on continue avec Racine des Îles qui était dans notre studio il y a une quinzaine de jours. Ils ont fini leur tournée ce week-end. Donc d'ici la semaine prochaine, ils rentrent du côté de l'île de la Réunion. Et on va s'écouter un de ses morceaux de son premier album. C'est Laisse-nous vivre. C'est un message qui était passé aux mamans qui n'aiment pas que certaines personnes sortent avec leurs filles. Mais pourtant, laisse-nous vivre. Quand on connaît le...

Et oui, ben voilà, nous faisons les mamans, mais souvent les mamans, ils n'aiment pas trop que les garçons s'y prennent pas autre, que les autres filles, ils vivent avec un garçon qui ne prennent pas autre. Bon, ben, les bien dommages aussi, souvent, c'est que l'avenir des autres filles n'est pas bien assuré aussi. Que, comment ça se fait que c'est le moment qu'ils choisissent un garçon pour les autres filles? Qui ça l'a choisi pour les autres? Si dans le temps longtemps, ses autres parents l'ont choisi, les autres bonhommes, ben, la mode l'a changé, la bonne maman l'a choisi, les autres côtés de Savate, comme nous dit, côté de La Réunion. Hein. Bon, ben, comme dit, à force de faire comme la culture fout le camp, hein. Nous va écouter ça avec la culture réunionnaise.

Bon, ben, laisse pas notre culture foutre le camp. Ben, voilà. Et bon, ben, bonne nouvelle pour certains du côté de Sainte-Rose et Saint-Philippe. Pour la fête des mères, il y en aura au lieu de faire le tour pour aller souhaiter bonne fête à leur maman. La route des laves va être bientôt ouverte. La direction de l'exploitation et de l'entretien des routes affirme que l'ouverture complète de la route des laves est envisagée pour ce jeudi à 12h30. C'est la route nationale 2 à Sainte-Rose et Saint-Philippe. Dans le secteur du Grand Brûlé, les travaux de reconstruction de la route suite aux coulées de lave se poursuivent et le bon déroulement du chantier permet d'envisager une ouverture complète de la nouvelle route demain, jeudi 28 mai, à 12h30. Pour rappel, en attendant sa livraison totale, les ouvertures ponctuelles seront toujours organisées. Cet après-midi, ça a eu lieu entre 16h30 à 17h30. Et demain matin, ce sera de 6h30 à 7h30. Et à 12h30, normalement, ouverture complète pour permettre à ceux qui vont travailler ou surtout ce week-end rendre visite à leur maman, sera plus facile, plus accessible pour eux. Et bien, on continue tranquillou sur les ondes de Radio B. On va s'écouter Franck Assim avec Bonne fête maman sur les ondes de Radio B.

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1: Et voilà, n'hésitez pas à fêter les mamans et la chérie comme il se doit, car je vous dis, c'est quand vous n'avez plus de maman, ça va vous faire mal. On continue, on termine l'émission avec l'absence papa, surtout si le papa est absent. Chérissez votre maman. Et voilà, on va terminer l'émission Mascarène avec Étincelle et Natchi Dwed avec l'absence papa. Passez une bonne fête des mères à tous les mamans.

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4: Bonjour à toutes et à tous, bienvenue dans Le Carnet, l'agenda des sorties près de chez nous. Cette semaine, on va donner vie aux forêts, aller en concert punk rock et garage soul et mêler culture théâtrale et culture agricole. Du vendredi 5 au dimanche 7 juin, la forêt prend vie à Bourg-en-Bresse. Pour nous en parler, on accueille tout de suite Barbara Formel-Youssefi, paysagiste conseillère au Conseil d'architecture, d'urbanisme et de l'environnement. Bonjour Barbara.
5: Bonjour.
4: Pour commencer, vous nous présentez votre structure ?
5: Alors le CAUE, donc Conseil en architecture, urbanisme et environnement, est une association investie d'une mission de service public et qui agit à l'échelle du département. Ses principales missions vont être le conseil, la formation et la sensibilisation.
4: Et comment est né ce projet ?
5: Alors le projet du festival Forêt Vivante est né d'une rencontre avec le président de l'association Arborescence, du propriétaire du domaine de la Garde, Friedrich von Kirbach, et de nous, parce que nous avons déjà réalisé une fête des arbres au sein du domaine de la Garde et avec Arborescence.
4: Et quel est le thème de cette édition ?
5: Pour cette version augmentée de la fête des arbres de 2024, nous avons choisi le thème du mystère des arbres, notamment en hommage à Francis Allais, qui devait être le parrain de cette édition et qui est malheureusement disparu fin 2025. Nous nous sommes donc inspirés de tous ces travaux sur la botanique, notamment celles relatives aux forêts tropicales.
4: Pendant ces deux jours, vous nous proposez de nombreuses animations comme des conférences et des tables rondes.
5: Dans le cadre de ce festival, on va réunir près de 10 scientifiques de renommée internationale qui ont connu de près ou de loin Francis Allais. Ces scientifiques vont animer des tables rondes et des conférences, mais ce festival réunira également des artistes et notamment le commissaire d'exposition Paul Ardenne qui va animer également une conférence. Pour les tables rondes, nous aurons Emmanuel Torquebio, un agroforestier donc qui va animer une conférence sur la forêt primaire en Europe de l'Ouest. Paul Ardenne pour l'arbre dans la création contemporaine. Nous aurons également un philosophe, Franck Cosson, qui va nous parler de l'invisible. Et nous aurons également donc, des tables rondes qui vont réunir à la fois des artistes comme Charlotte Redon, Stéphanie Caldi, mais aussi des scientifiques comme Francis Martin ou encore Ernst Jürcher. Voilà, et puis plein d'autres tables rondes, mais je ne vais peut-être pas tous les citer.
4: Il faudra aller voir la programmation complète.
5: C'est ça.
4: Donc vous nous avez dit qu'il y avait aussi des artistes. Est-ce que vous pouvez nous en dire un peu plus ?
5: Oui, alors ce qui nous a animés dans ce festival, c'est vraiment de faire un festival hybride qui réunit à la fois le monde de l'art et le monde scientifique. Parmi les artistes, nous avons près de 18 artistes qui vont exposer leurs œuvres dans le cadre d'une exposition qui s'intitule Forêt Monde, qui ouvrira ses portes le 5 juin, mais qui va pouvoir perdurer jusqu'à la mi-juillet. L'ensemble de ces artistes ont un lien particulier avec les arbres et l'expriment chacun d'une manière singulière et vous pourrez donc en profiter lors du festival.
4: On pourra aussi retrouver des spectacles.
5: Concernant les spectacles, on a pour le vendredi soir, notre soirée d'inauguration, on accueille L'homme qui plantait des arbres d'après le texte de Jean Giono. Ce spectacle a été co-écrit et sera produit avec Clotilde Durieux et Benjamin Flao, quelqu'un qui est connu pour ses talents de dessinateur. Parmi les autres spectacles, nous aurons également le dimanche le spectacle de Sylviane Simonet. Et puis on a la compagnie Gaïa qui va faire des balades contées et théâtralisées durant le week-end.
4: Le vendredi 5, vous nous proposez une programmation spéciale pour l'inauguration.
5: Le vendredi 5, à partir de 16h30, vous pouvez nous rejoindre pour la soirée d'inauguration. Elle va commencer donc avec des séances de dédicaces en présence de Gilles Clément, Véronique Mur et Geneviève Michon, tous les trois des scientifiques botanistes. On commencera donc à 18h avec la conférence de Gilles Clément, ce jardinier planétaire qui nous fait l'honneur d'être présent pour l'inauguration de ce festival. Et nous poursuivrons avec une table ronde en présence donc de Véronique Mur, Geneviève Michon, Gilles Clément, qui vont nous raconter leur rencontre avec Francis Allais et leur expérience à ses côtés. Puis enfin, nous terminerons donc la soirée avec le spectacle à 20h de L'homme qui plantait des arbres de Benjamin Flao et Clotilde Durieux, d'après le texte de Jean Giono.
4: Vous avez beaucoup parlé de Francis Allais. Est-ce que vous pouvez nous le présenter et nous donner son lien avec le festival ?
5: Francis Allais donc est un botaniste très reconnu dans le monde des scientifiques, mais pas que, parce qu'il a un vrai talent de dessinateur et donc il a écrit beaucoup d'ouvrages et permis de vulgariser en fait toutes ses connaissances de la forêt et notamment de la forêt tropicale. Il est aussi connu parce qu'il a imaginé avec deux autres compères un drôle d'engin qu'on appelle le radeau des cimes, qui a permis de faire avancer justement la connaissance des forêts tropicales et notamment de la canopée. C'est une sorte de plateforme qu'ils ont pu amener au-dessus des forêts tropicales et ainsi faire le prélèvement de toute la faune et la flore qu'on n'imaginait pas, parce que forcément les forêts tropicales sont très hautes et d'en dessous on n'imagine pas tout ce qu'il peut y avoir sur la canopée. Et Francis Allais, eh bien, c'est un proche de Vincent Lajarige, qui est le président d'Arborescence. Quand nous nous sommes rencontrés pour la première fois pour notre première fête des arbres, très vite, Vincent Lajarige nous a parlé forcément de Francis Allais, avec qui il avait des rencontres régulières. Et on se disait que ce serait formidable qu'il puisse venir pour cette édition du festival Forêt Vivante. Malheureusement, la vie en a décidé autrement, mais nous avons vraiment tenu à lui rendre hommage et à faire de ce festival un moment privilégié en sa mémoire, mais aussi pour communiquer sur les arbres et le vivant en général.
4: Et à qui s'adresse cet événement ? On peut venir en famille ? Est-ce qu'il faut déjà s'y connaître un peu ?
5: Alors, c'est vraiment un festival qu'on souhaite ouvrir aux petits comme les grands. Pour certains spectacles, l'âge minimum sera peut-être autour de 8 ans, mais plein d'autres animations seront proposées vraiment pour tous les âges. C'est vraiment notre volonté que de faire connaître le mystère des arbres, ou en tout cas le monde des arbres, au plus grand nombre, et de célébrer le vivant en hommage à Francis Allais.
4: Combien coûte l'entrée et est-ce qu'il faut réserver ?
5: Pour ce qui est de la soirée d'inauguration, le vendredi 5 juin, la soirée est gratuite, mais il faut s'inscrire. Pour ce qui est du temps du festival samedi et dimanche, nous avons ouvert une billetterie. Pour les tarifs, nous avons 15€ pour les adultes, c'est 5€ pour étudiants et sans emploi, et c'est gratuit pour les moins de 18 ans.
4: Et pour finir, est-ce que vous avez un petit message pour nos auditeurs ?
5: Alors je vous invite à venir célébrer le vivant avec nous ce week-end pour vraiment un festival unique et exceptionnel. On va bien s'amuser tous ensemble.
4: Merci Barbara.
5: Je vous en prie, merci.
4: Je rappelle les dates. Le festival Forêt Vivante, c'est du vendredi 5 au dimanche 7 juin au domaine de la Garde de Bourg-en-Bresse. Et vous pouvez retrouver la programmation complète et le lien pour réserver sur caue01.org. Le Saint-Antoine à Mâcon nous attend pour des concerts gratuits. Le vendredi 5 juin, place au Dijonais de Dissident et leur punk rock. Et le dimanche 7 juin, retrouvez le garage sol des Mâconnais de The Holy Sins. Les concerts gratuits, c'est le vendredi 5 juin à 20h45 et le dimanche 7 juin à 20h30 au Saint-Antoine à Mâcon. Du vendredi 5 au dimanche 7 juin, c'est la 5e édition du festival Théâtre et Bottes de Paille à Bouligneux. Pour nous en parler, on accueille tout de suite au téléphone Guillaume Truchet, bénévole au Centre Social Colibri et membre du comité d'organisation du festival. Bonjour Guillaume.
6: Bonjour.
4: C'est donc la 5e édition du festival. Comment est né ce projet ?
6: On a au Centre Social Colibri une troupe de théâtre. On a joué un spectacle et la première fois qu'on l'a joué, on l'a joué dans une ferme. Et en voyant tout ce qu'il y avait autour de la ferme, on s'est dit qu'il y avait plein d'endroits pour jouer au théâtre dans une ferme. On a eu l'idée de mêler culture et culture, c'est-à-dire agriculture et culture en fait. Et du coup, on s'est dit ça serait bien nous d'organiser un festival dans une ferme pour mettre en valeur non seulement le théâtre, mais aussi un petit peu le patrimoine agricole de la Dombes et tout ce qu'il y a autour.
4: Donc, vous organisez un festival de théâtre, il y a comédie, drame, improvisation, la programmation est très variée. Vous nous présentez quelques spectacles ?
6: Effectivement, nous, l'objectif, c'est que chacun puisse trouver un spectacle à son goût pendant le week-end. Donc, on a, comme vous l'avez dit, un petit peu tout. On a aussi des spectacles jeunes publics. Voilà, donc c'est un festival, ce sont que des compagnies amateurs, parce que nous on est une troupe amateur aussi, et l'idée c'est de faire jouer les amateurs, mais c'est des amateurs de très bonne qualité. Par exemple, pour le jeune public, on a un spectacle qui s'appelle Apisticide, qui parle des problèmes des abeilles et des frelons, et puis avec un petit côté Jamie et Fred de C'est pas sorcier pour nous expliquer 2-3 informations, donc c'est un spectacle qui est très intéressant. On a aussi un seul en scène qui s'appelle La goutte d'eau et l'océan, qui est écrit par une ancienne circassienne qui est devenue agricultrice et qui raconte en fait son parcours. Donc c'est un spectacle où elle est certes seule en scène, mais qui va pas manquer de spectaculaire. Voilà, on a nos deux soirées repas spectacle le vendredi soir et le samedi soir. Donc le vendredi soir, on est sur un spectacle qui s'appelle Une semaine pas plus, qui est une comédie avec son lot de vannes toutes les minutes, ça veut dire. Et puis le samedi soir, ça sera un spectacle qui s'appelle Les filles au moins jaunes. On rigole un petit peu moins sur ce spectacle, mais c'est un très beau spectacle qui nous parle des femmes pendant la guerre de 14-18 et qui étaient obligées de travailler dans les usines de munitions. C'est deux soirées repas spectacle. On peut venir pour voir uniquement le spectacle, mais on peut aussi en amont réserver le repas. Et là, on a un restaurateur de Bouligneux, le restaurateur Le Milouin, qui nous prépare un bon repas à la fois pour le vendredi soir et pour le samedi soir.
2: Il y a aussi des animations gratuites.
6: On a aussi pas mal d'animations gratuites, effectivement. Alors, parmi les animations gratuites, puisqu'on est encore un petit peu dans le théâtre, il y a tous les spectacles des ateliers théâtre du centre social. Là, c'est nos adhérents qui jouent et qui vont pouvoir montrer un petit peu ce qu'ils ont fait dans l'année. Et puis, on a plein d'autres animations gratuites, effectivement, tout au long du week-end. Donc, on a un petit marché de producteurs locaux, producteurs et artisans. On a deux concerts aussi le vendredi soir et le samedi soir, des apéros-concerts à partir de 19h avant de passer à table. On a la ludothèque qui sera présente, on a une mini-ferme qui sera présente, une mini-ferme pédagogique. Le samedi, vous risquez d'être surpris par quelques clowns qui se baladeront sur le festival. On a une balade commentée, une visite de la ferme avec l'exploitant agricole qui nous reçoit. Voilà, j'en profite d'ailleurs pour remercier donc la ferme des Brevets et son propriétaire Thierry Roblin qui nous accueille depuis la première édition. On va avoir un atelier d'art plastique le dimanche, on a un atelier d'initiation au yoga en pleine nature aussi le dimanche. On a un premier cafard, un café artistique. C'est une animation qui va sans doute être mise en place au centre social à terme, mais qui va être inaugurée pendant notre festival. On a aussi des expositions, des ateliers artistiques, exposition nature en Dombes, on aura une cabane à livres, enfin tout un tas de choses qui permettront aux gens de pouvoir rester un petit peu sur place, de profiter de cette ferme magnifique, parce que la ferme des Brevets est splendide, en plus des bâtiments de la ferme qu'on a l'habitude de voir avec la stabulation, les tables, avec des hangars pour les engins agricoles. On a aussi un magnifique verger sur lequel donc on entrepose la buvette et beaucoup de nos animations. On a aussi des étangs, on a de quoi se balader, il y aura une exposition de photos aussi que j'allais oublier. Beaucoup de choses pour passer un bon moment. Voilà, non seulement voir un beau spectacle, deux bons spectacles, 10 bons spectacles si on a envie, mais aussi boire un coup à la buvette. On propose que des produits locaux, hein, que ce soit à la buvette, à la restauration. On essaie d'être dans le local et de mettre en valeur la Dombe.
2: On imagine qu'il y a beaucoup de bénévoles derrière un festival comme celui-ci. Combien de personnes participent à l'aventure ?
6: On a effectivement beaucoup de bénévoles qui participent. On a un noyau qui organise ça pendant 2 ans, puisque c'est un festival qui a lieu tous les 2 ans. Donc loupez pas celui-ci, hein, le prochain sera qu'en 2028. On a un noyau de 5 bénévoles qui est sur l'organisation. J'avoue que ce noyau, il pourrait être un petit peu plus gros, je lance un petit appel comme ça. Et puis après, sur le week-end, on a une quarantaine de bénévoles qui nous aident pour faire fonctionner tout ça et faire en sorte que les festivaliers soient accueillis au mieux.
2: Est-ce que vous avez un petit message pour nos auditeurs ?
6: Si j'ai un message à donner à vos auditeurs, à nos auditeurs, c'est que ça permet de passer une journée vraiment, vraiment agréable, de voir du bon spectacle, du bon théâtre. Voilà, il y en a vraiment pour tous les goûts. Et puis, de profiter de la ferme, des animaux, passer un moment au bord des étangs. Je pense que c'est un bon résumé de la Dombe, cette ferme des Brevets. Et voilà, c'est dépaysant à quelques pas de chez vous.
2: Merci Guillaume.
6: Eh bien, un grand plaisir. Merci à Radio B de nous avoir interviewés. Merci à vous Charlotte.
4: Je rappelle les dates. Le festival Théâtre et Bottes de Paille, c'est du vendredi 5 au dimanche 7 juin à la ferme des brevets de Bouligneux. Les billets sont à 11 euros au plein tarif, 9 euros si vous réservez 3 spectacles, 8 euros au tarif réduit et 5 euros pour les spectacles jeunes publics. Attention, les animaux domestiques ne sont pas admis sur le site. Retrouvez la programmation complète sur cs-colibri.fr.
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Oula. Faut que j'envoie ces lettres. Faut que je rappelle mon père d'abord. Faut que je prévoie cette fête que j'ai promis de faire pour le disque d'or. Faut que je pense à l'été. Trouver des colos pour les gamins. Demander quand est-ce que je les ai. Et puis pour qu'ils voient leurs cousins. Faut que je sache ce que mes sœurs ont prévu. Elles vont me dire qu'elles me l'ont déjà dit. Je vais répondre oui mais que je sais plus. Puis faudra que je pense à samedi. J'aimerais les emmener à la mer, loin de ces humeurs grisâtres. Et dimanche on ira voir mon père. On regardera le match tous les quatre. Pour ça faut que je l'appelle d'abord lui. Puis cette fille à qui j'avais promis. Déjà il y a 5 jours que demain je la contacterai c'est certain. Et que je lui donnerai mon avis sur ce truc là qu'elle a sorti. Un podcast sur les interdits que j'ai trouvé d'ailleurs très bien. Et puis faut que je poste un beau contenu, je sais pas, un truc nouveau. Et vu le temps que je passe dessus, beaucoup trop peu pour que ce soit beau. Ça va être nul et le pire c'est que je vais réussir à trouver un autre que moi à qui en vouloir pour ça.

côté de ça, il y a le silence de mes amis, à qui j'ai renoncé par amour, et qui me rappellent qu'aujourd'hui, je n'ai plus ni elle, ni le temps pour ne serait-ce que les reconquérir. Et puis, plus on vieillit, moins on comprend les gens qui nous entourent. Plus on vieillit, moins on comprend, tout court. Alors il y a l'amour des enfants, avec ça, tu manques plus de rien. Moi, je les aime tellement, justement, que j'ai tout le temps peur de pas faire bien. Faut dire qu'on parle des blessures faites par le regard d'un père. La moitié des gens malheureux sur cette terre le sont de cette manière. À quoi sert vraiment l'exigence ? Pourquoi on souhaite être excellent ? Quand on voit dans quelle déshérence se retrouvent les génies souvent. Moi, je voudrais leur apprendre à être heureux avant d'être brillant. Je voudrais leur apprendre à être heureux souvent. Souvent. Mais ce que je veux pour eux, ce que je veux, c'est bien moins important que ce que je suis. Les gamins, c'est faites ce que je fais, pas faites ce que je veux, encore moins faites ce que je dis. Dans ce cas-là, tant mieux pour la musique, tant mieux pour l'énergie, tant mieux pour les envies.

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0: voici Saint-Exupéry lui-même, qui, dans la présentation de Terre des Hommes, définit la solidarité humaine telle qu'elle lui apparaissait en plein ciel.
1: La Terre nous en apprend plus long sur nous que tous les livres, parce qu'elle nous résume. L'homme se découvre quand il se mesure avec l'obstacle. Mais pour l'atteindre, il lui faut un outil, il lui faut un rabot ou une charrue. Le paysan, dans son labour, arrache peu à peu quelques secrets à la nature et la vérité qu'il dégage est universelle. De même, l'avion, l'outil des lignes aériennes, mêle l'homme à tous les vieux problèmes. La Terre, j'ai toujours devant les yeux l'image de la première nuit de vol en Argentine. La Terre, une nuit sombre où scintillaient seules comme des étoiles, des rares lumières éparses dans la plaine. La Terre, chacune signalait dans cet océan de ténèbres le miracle d'une conscience. La Terre, dans ce foyer, on lisait, on réfléchissait, on poursuivait des confidences. La Terre. Dans cet autre, peut-être, on cherchait à sonder l'espace, on suivait en calcul sur la nébuleuse d'Andromède. La Terre. Là, on aimait. De loin en loin, luisaient ces feux dans la campagne qui réclamaient leur nourriture. La Terre. Jusqu'au plus discret, celui du poète, de l'instituteur, du charpentier. La Terre. Mais parmi ces étoiles vivantes, combien de fenêtres

0: fermée. La terre, combien d'étoiles éteintes. La terre, combien d'hommes endormis. La terre, combien tenter de se rejoindre. La terre, il faut bien essayer de communiquer avec quelques-uns de ces creux qui brûlent de loin en loin dans la campagne.
1: Si je suis descendu, je ne regretterai absolument rien. La termitière future m'épouvante et je hais leur vertu de robot. Moi, j'étais fait pour être jardinier.

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